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1: Nuageux, averses ou orages avec des vents devenant du sud-ouest à 20 km/h, maximum de 27, humidex de 34. Demain, mercredi, soleil le matin et tôt en après-midi, ça devient alternance soleil-nuage avec 60% de probabilité d'averses tard en après-midi. Risque d'un orage tard en après-midi avec des vents devenant de l'ouest à 20 km/h, rafale à 40 en mi-journée avec un maximum de 25 et un humidex de 28.
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0: Les vents devenant du sud-ouest à 20 km/h, maximum de 27, humidex de 34. Demain, mercredi, soleil le matin et tôt en après-midi, ça devient alternant soleil-nuage avec 60% de probabilité d'averse tard en après-midi. Risque d'un orage tard en après-midi avec des vents devenant d'ouest à 20 km/h, rafale à 40 en mi-journée avec un maximum de 25 et un humidex de 28.
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Nuageux, averses ou orages avec des vents devenant du sud-ouest à 20 km/h, maximum de 27, humidex de 34. Demain, mercredi, soleil le matin et tôt en après-midi, ça devient alternant soleil-nuage avec 60% de probabilité d'averses tard en après-midi. Risque d'un orage tard en après-midi avec des vents devenant d'ouest à 20 km/h.

0: du mercredi, du soleil le matin et tôt en après-midi, ça devient alternant soleil-nuage avec 60% de probabilité d'averse tard en après-midi. Risque d'un orage tard en après-midi avec des vents devenant d'ouest à 20 km/h, rafale à 40 en mi-journée, maximum de 25 et un humidex de 28. Ce soir et la nuit prochaine, dégagé, minimum de 15 et demain jeudi, alternant soleil-nuage avec 30% de probabilité d'averse et un maximum de 22.
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0: Aujourd'hui, mercredi, du soleil le matin et tôt en après-midi, ça devient alternant soleil-nuage avec 60 % de probabilité d'averse tard en après-midi. Risque d'un orage tard en après-midi avec des vents devenant d'ouest à 20 km/h, rafale à 40 en mi-journée, maximum de 25 et un humidex de 28. Ce soir et la nuit prochaine, dégagé, minimum de 15. Et demain jeudi, alternant soleil-nuage avec 30 % de probabilité d'averse et un maximum de 22.
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0: Aujourd'hui, mercredi, du soleil le matin et tôt en après-midi, ça devient alternant soleil-nuage avec 60 % de probabilité d'averse tard en après-midi. Risque d'un orage tard en après-midi avec des vents devenant d'ouest à 20 km/h, rafale à 40 en mi-journée, maximum de 25 et un humidex de 28. Ce soir et la nuit prochaine, dégagé, minimum de 15. Et demain jeudi, alternant soleil-nuage avec 30 % de probabilité d'averse et un maximum de 22.
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0: Aujourd'hui, mercredi, du soleil le matin et tôt en après-midi, ça devient alternant soleil-nuage avec 60 % de probabilité d'averse tard en après-midi. Risque d'un orage tard en après-midi avec des vents devenant d'ouest à 20 km/h, rafale à 40 en mi-journée, maximum de 25 et un humidex de 28. Ce soir et la nuit prochaine, dégagé, minimum de 15. Et demain jeudi, alternant soleil-nuage avec 30 % de probabilité d'averse et un maximum de 22.
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0: Aujourd'hui, mercredi, du soleil le matin et tôt en après-midi, ça devient alternant soleil-nuage avec 60 % de probabilité d'averse tard en après-midi. Risque d'un orage tard en après-midi avec des vents devenant d'ouest à 20 km/h, rafale à 40 en mi-journée, maximum de 25 et un humidex de 28. Ce soir et la nuit prochaine, dégagé, minimum de 15. Et demain jeudi, alternant soleil-nuage avec 30 % de probabilité d'averse et un maximum de 22.
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1: Aujourd'hui, mercredi, du soleil le matin et tôt en après-midi, ça devient alternant soleil-nuage avec 60 % de probabilité d'averse tard en après-midi. Risque d'un orage tard en après-midi avec des vents devenant d'ouest à 20 km/h, rafale à 40 en mi-journée, maximum de 25 et un humidex de 28. Ce soir et la nuit prochaine, dégagé, minimum de 15. Et demain jeudi, alternant soleil-nuage avec 30 % de probabilité d'averse et un maximum de 22.
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1: Dans la Ligue de baseball intermédiaire de la vallée de la Miramichi, les Aigles de Tracadie ont renoué avec la victoire hier soir sur la route. Ils ont signé une victoire de 4-3 face aux Tigers de Chatham. Antoine Arsenault a signé le gain sur le monticule, sa première victoire en 3 décisions depuis le début de la campagne. Cholin Mallet a été le meilleur frappeur pour Tracadie, frappant 2 simples, réalisant 1 point produit et marquant 1 autre point. Les Aigles de Tracadie ont maintenant une fiche de 3 victoires et 10 revers. Au soccer senior, le prochain match de la Ligue de soccer senior de la Côte-Nord aura lieu ce soir à Petit Rocher, alors que le Morden Pumps and Metal Shatter recevra le Restigouche United. Ensuite, la saison régulière se conclura la fin de semaine prochaine, alors que l'équipe service financier Tracy Grant Chaleur affrontera le Morden Pumps and Metal Chaleur à Petit Rocher dimanche à 18h. Plus tôt, à 14h, le FC Peninsule se rendra à Edmundston pour affronter le FC Edmundston. Au hockey junior A, le Lightning Chaleur est à la recherche de familles de pension pour la prochaine saison. Si vous êtes intéressé ou désirez plus d'informations, contactez la coordinatrice des familles de pension en écrivant à Brittany @chaleurlightning.ca. Au hockey junior B, le Poséidon de la péninsule acadienne tiendra son camp de remise en forme du 26 au 31 août prochain au Centre uni de Caraquet. Les joueurs âgés de 15 à 21 ans sont les bienvenus. Le camp d'entraînement officiel suivra ce camp de remise en forme. Pour s'inscrire, veuillez visiter la page Facebook du Poséidon pour accéder au lien en ligne. Au hockey universitaire féminin, les Aigles Bleus de l'Université de Moncton tiendront un camp d'été du 24 au 27 août prochain à l'aréna Gilles-Louis-Lévesque de Moncton. C'est une occasion unique pour les jeunes hockeyeuses de rencontrer une joueuse des Aigles Bleus et de vivre une expérience enrichissante sur la glace. Les inscriptions sont ouvertes au site seps.umoncton.ca. À la course, il y aura une autre marche de plaisance à Belle-Baie ce soir. Le point de rassemblement sera au stationnement du Centre sportif Réal Boudreau de Beresford à compter de 18h30. Et finalement, au golf, les Timberwolves de Miramichi tiendront un tournoi levée de fonds le jeudi 3 septembre prochain au Miramichi Golf and Country Club. Le coût pour une équipe de 4 est de 600 $. C'était le sport régional.

0: complices jusqu'à 9h. Voici Claude Simard.
1: Bon début de journée. Nous sommes le mercredi 15 juillet. On est net aujourd'hui. C'est une journée importante pour les restaurants Tim Hortons. C'est le jour des camps. Alors, en allant chercher mon café tantôt, j'ai fait un don en même temps pour les jeunes. Alors, si vous passez aujourd'hui, faites un spécial. Et pour une bonne cause. En ce mercredi, on aura nos jeux. Flaméo, attends une seconde. On va parler à Mylène Dugas des activités du village historique acadien à compter de 8h40. On aura des billets pour la journée hospitalité. On aura des billets également pour le festival acadien de Caraquet. Quoi d'autre ce matin déjà? On va vous parler actualité tantôt. Ah, faut que je parle météo, hein? C'est le minimum. Alors, la météo pour aujourd'hui, ça va se dégager ce matin. Et c'est la première fois que je vois ça dans le bulletin météo, où je m'en souviens pas la dernière fois, fumé par endroits ce matin. Je pense que ça vient des feux de l'Ontario. J'écoutais quelque chose hier qui disait que c'est donc les feux de l'Ontario. Fumé par endroits ce matin, vent du nord-ouest à 20, des rafales à 40 en mi-journée, maximum de 25, humidex à 27, l'indice UV de 6 ou élevé. Partiellement nuageux ce soir, 7h30, 30% de probabilité d'averse ce soir et risque d'orage. Ça va se dégager au cours de la nuit. On prévoit un minimum de 15 la nuit prochaine. Du soleil pour demain jeudi, soleil nuage le matin par la suite, maximum de 20. Pour vendredi, si on va un petit peu plus loin, soleil nuage 20. Pour la fin de semaine, un beau samedi, un dimanche un peu plus nuageux. Alors, soleil nuage pour samedi, avec 26. Et dimanche nuageux, 30% de probabilité d'averse avec 24. C'est quand même un petit peu d'humidex ce matin. Région chaleur péninsule acadienne, 21. 25 humidex, 20 degrés Charlotte-Hamilton, Miramichi, on a 20, 26 humidex et 15 degrés à l'île Miscou. Bonne journée.
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0: Ministre néo-écossais John Hamm, Ottawa remaniement de conseillers principaux et Donald Trump renonce à son projet d'imposer des droits de passage dans le détroit d'Ormuz. Et c'est mercredi, on a une question sur notre page Facebook. Quel format de vacances tu prends? Une semaine, deux semaines, trois semaines, des journées ici et là? On veut savoir. Alors, vous êtes déjà quand même plusieurs qui sont allés répondre ce matin. Il a gagné, comme toujours, 6 trios matins du restaurant McDonald's de l'avenue Saint-Pierre à Batters. Sandra va faire le tirage vers les 11 heures ce matin. Et on ajoute 6 McFlurry. Vous allez me voir dans la piscine, mais il y a des ils ont pas mis mes tatous. C'est une photo que j'ai fait à l'aide de l'intelligence artificielle. C'est très réussi, mais j'ai pas de tatou là-dessus, alors que j'ai des tatous. Moi, je prends trois semaines à partir. Je suis pas en vacances la semaine prochaine, mais dans l'autre, jusqu'au 17 août, je commence à avoir hâte. Alors, allez répondre nombreux. Tirage dès 11 heures ce matin.
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6h12, les grandes têtes des nouvelles que Yannick va nous livrer à compter de 7h. Il parlera des journées hospitalières de Bathurst. On est en plein dedans. Décès de l'ancien premier

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3: À 22, un peu d'actualité, la Banque du Canada s'apprête à rendre publique ce matin sa cinquième décision de l'année concernant les taux d'intérêt. On va voir ce qui va se passer. Les économistes s'attendent généralement à ce que la Banque centrale maintienne son taux directeur inchangé à 2,25. L'inflation a dépassé les 3% ces derniers mois. La hausse des prix du pétrole liée à la guerre en Iran ayant fait flamber le prix de l'essence au printemps. On dit que les responsables de la Banque du Canada ont clairement indiqué qu'ils étaient prêts à ne pas se limiter au choc initial sur les prix provoqués par la guerre, mais qu'ils étaient prêts à agir si des signes indiquaient que l'inflation s'étendait au-delà des stations-service. La Banque centrale publiera également de nouvelles prévisions montrant comment la guerre et l'Iran en Iran et d'autres facteurs influents sur l'économie affectent ses perspectives de croissance et de l'inflation. Alors, si vous, comme moi, vous renouvelez votre prêt hypothécaire, moi, c'est au mois de novembre, je pense. On surveille ça. On ne veut pas nécessairement que ça monte beaucoup. Hein? Et puis, je vous invite à aller répondre à notre question ce matin. Vous êtes réveillé de bonne heure. Vous êtes en feu. D'habitude, les gens répondent un mot, un oui, un non, mais là, c'est élaboré ce matin. Quel format de vacances tu prends? Une semaine, deux semaines, trois semaines, des jours ici et là, on veut savoir. Alors, il y a beaucoup de réponses différentes ce matin. Je vais vous en lire quelques-unes, si je peux cliquer sur « commentaires ». Joanie, là, je suis en congé de maternité, mais quand je travaille, je prends deux semaines de vacances. Monique nous dit « J'ai quatre semaines de vacances et cette année, je prends une semaine en juillet, une en août, une en septembre. » Trois jours et fêtes et deux jours à Pâques. Alors, c'est assez précis. François nous dit, il y a beaucoup de gens qui prennent des vacances à la chasse. François nous dit, à l'automne, deux semaines, chasse et trapage. Et Joël, deux jours par semaine, samedi et dimanche. C'est à la mode de plus en plus, hein, les longs week-ends. Il y a des gens qui prennent jeudi, vendredi, samedi, dimanche et quatre jours. Puis il y en a qui prennent le lundi et le vendredi. Alors, allez répondre, c'est sur notre page Facebook. On donne des coupons McDo à compter d'11h dans les avant-midi de la Superstation avec Sandra.
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5: Je parle de météo, ça va se dégager ce matin. Fumée par endroits ce matin avec des vents du nord-ouest à 20. Des rafales à 40 km à l'heure en mi-journée. On prévoit 25, humidex à 27, un indice UV de 6 ou élevé. Partiellement nuageux ce soir, cette nuit. 30% de probabilité d'averse ce soir. Il y a risque d'un orage avec un dégagement au cours de la nuit. Minimum de 15. Demain, c'est du soleil. Soleil-nuage le matin par la suite. On prévoit un maximum de 20. Pour vendredi, soleil-nuage, également 20 degrés. Pour la fin de semaine, ce sera moitié-moitié. Samedi, soleil-nuage, 26. Dimanche, nuageux, 30% de probabilité d'averse, 24. Et lundi, soleil-nuage avec 24 degrés. Pour ce qui est des températures ce matin, facteur humidex péninsule acadienne, on a 21, 24 humidex, 20 degrés région chaleur. Il n'y a pas d'humidex, il y en avait tantôt. Il n'y en a plus. Charlotte-Hamilton, 18. Miramichi, on a 20. 26 humidex. Et on a 15 degrés du côté de l'île Miscou.
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6: Dans la Ligue de baseball intermédiaire de la vallée de la Miramichi, les Aigles de Tracadie ont renoué avec la victoire hier soir sur la route. Ils ont signé une victoire de 4-3 face aux Tigers de Chatham. Antoine Arsenault a signé le gain sur le monticule, sa première victoire en 3 décisions depuis le début de la campagne. Jolin Mallet a été le meilleur frappeur pour Tracadie, frappant 2 simples, réalisant un point produit et marquant un autre point. Les Aigles de Tracadie ont maintenant une fiche de 3 victoires et 10 revers. Au soccer senior, le prochain match de la Ligue de soccer senior de la Côte-Nord aura lieu ce soir à Petit Rocher, alors que le Morden Pumps and Metal Shatter recevra le Restigouche United. Ensuite, la saison régulière se conclura la fin de semaine prochaine, alors que l'équipe service financier Tracy Grant Chaleur affrontera le Morden Pumps and Metal Chaleur à Petit Rocher dimanche à 18h. Plus tôt, à 14h, le FC Peninsule se rendra à Edmundston pour affronter le FC Edmundston. Au hockey junior A, le Lightning Chaleur est à la recherche de familles de pension pour la prochaine saison. Si vous êtes intéressé ou désirez plus d'informations, contactez la coordinatrice des familles de pension en écrivant à Brittany @chaleurlightning.ca. Au hockey junior B, le Poséidon de la péninsule acadienne tiendra son camp de remise en forme du 26 au 31 août prochain au Centre uni de Caraquet. Les joueurs âgés de 15 à 21 ans sont les bienvenus. Le camp d'entraînement officiel suivra ce camp de remise en forme. Pour s'inscrire, veuillez visiter la page Facebook du Poséidon pour accéder aux liens en ligne. Au hockey universitaire féminin, les Aigles Bleus de l'Université de Moncton tiendront un camp d'été du 24 au 27 août prochain à l'aréna Gilles-Louis-Lévesque de Moncton. C'est une occasion unique pour les jeunes hockeyeuses de rencontrer une joueuse des Aigles Bleus et de vivre une expérience enrichissante sur la glace. Les inscriptions sont ouvertes au site seps.umoncton.ca. À la course, il y aura une autre marche de plaisance à Belle-Baie ce soir. Le point de rassemblement sera au stationnement du Centre sportif Réal Boudreau de Beresford à compter de 18h30. Et finalement, au golf, les Timberwolves de Miramichi tiendront un tournoi levé de fonds le jeudi 3 septembre prochain au Miramichi Golf & Country Club. Le coût pour une équipe de 4 est de 600 $. C'était le sport régional.
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5: Au soccer, Mikel Oyarzabal a marqué un tir sur un tir de pénalité et l'Espagne est passée en finale de la Coupe du monde de soccer. Une victoire de 2-0 aux dépens de la France. Et la presse française n'est pas tendre envers les Bleus. Je regardais les grands titres tantôt en France. On n'est pas tendre. Championne en 2018 et finaliste en 2022, la France tentait de devenir le premier pays à participer à la finale du mondial lors des trois dernières éditions. Elle a plutôt été éliminée pour une troisième année de suite par l'Espagne après l'Euro 2024 et la Ligue des Nations l'année dernière. L'Espagne croisera maintenant le fer en finale avec le vainqueur du match à 16h aujourd'hui entre l'Angleterre et Lionel Messi et l'Argentine. Et au baseball, les 11 lanceurs de la Ligue américaine ont limité la Ligue nationale à seulement 3 coups sûrs. C'était le match des étoiles. Une victoire de 4-0 de l'américaine sur la Ligue nationale hier à Philadelphie. Le lanceur des Blue Jays, Dylan Cease, était le lanceur partant pour la Ligue américaine. Il a réussi 3 retraits sur des prises en première manche. Milieu de semaine dans ce mercredi 15 juillet. Une autre belle journée d'été qui s'amorce avec des températures quand même un petit peu moins chaudes qu'hier, mais on prévoit 25, humidex à 27. J'espère que vous en profiterez, surtout si vous êtes en vacances. Aujourd'hui, c'est le jour des camps dans les restaurants Tim Hortons. On vous invite à être généreux. Vous allez aller chercher votre café ou votre lunch à la pause. On vous invite, bien sûr, il y a différentes manières de, bien sûr, donner pour le jour des camps. On aura nos jeux Flaméo, également notre jeu avec Attends une seconde, à compter de 8h10. Il y a Mylène Dugas qui va nous parler, bien sûr, des activités du village historique acadien. Et je vous invite à aller sur notre page Facebook. On a une question ce matin. Mes vacances s'en viennent pas la semaine prochaine, mais dans l'autre. Alors, ça m'a inspiré la question de ce matin. Quel format de vacances tu prends? Une semaine, deux semaines, trois semaines, des journées ici et là. C'est de plus en plus populaire, là, les longs week-ends ou les jeudi, vendredi, samedi, dimanche. Alors, on veut savoir, aller répondre. Il y aura à gagner des coupons McDonald's dans les avant-midi de la Superstation avec Sandra. Vous avez jusqu'à 11h pour aller participer. On vous souhaite une excellente journée. Mmh.

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4: À 43 minutes, on a une question Facebook sur notre page Facebook de la Superstation. On vous invite à aller répondre ce matin. Quel format de vacances tu prends? Une semaine, deux semaines, trois semaines, des journées ici et là? On veut savoir. Moi, c'est trois semaines. Vous voyez la bulle, je suis bien installé dans la piscine. C'est vraiment... l'intelligence artificielle est vraiment bonne pour faire des photos. Alors, allez répondre. Il y aura des coupons McDo à gagner à compter de 11h dans les avant-midi de la Superstation. 6 trio matin et 6 McFlurry. Il y a déjà beaucoup de gens qui sont allés répondre. Continuez à le faire. Chronique Showbiz, je m'adresse ce matin aux gens qui ont 60 ans et plus. On apprenait hier le décès de la seconde moitié de Tigus et Timus, un duo d'humoristes qui a connu beaucoup de succès. Je ne sais pas s'ils sont déjà venus dans le nord-est de la province à l'époque, entre les années 1950 et 1980. Tigus et Timus était composé du père de Réal Bélan, qu'on connaît, l'humoriste Réal Bélan père, qui lui est mort déjà... depuis 43 ans, 1983. Alors hier, le penchant féminin, Timus, une des premières à faire de l'humour, comme ça d'ailleurs, dans ces années-là, est décédée à l'âge de 98 ans, de son vrai nom, Denise Aymond. C'est ce que nous rapportait la presse hier. Là-dessus, il est 6h44.
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6h49, j'ai une paire de billets à vous donner ce matin pour la fête nationale de l'Acadie à Tracadie, le 15 août, avec Vishten, Mentana et Salbarb. Si vous êtes en mesure, c'est donc une paire de billets. Si vous êtes en mesure de me donner le titre de la chanson de Salbarb qu'on va écouter, je vous donne cette paire de billets. Ça va être couru, ces billets-là. Ça va être en demande. 727-1122, 546-1122. Vous me dites le titre de la chanson de Salbarb. Ça me prend le titre exact. Si vous êtes le septième appel avec la bonne réponse, bonne chance!

Félicitations à Nancy Marmaine de Petit Rocher qui se mérite cette paire de billets pour le show du 15 août pour la grande célébration de la fête nationale de l'Acadie à Tracadie avec Vichten, Mentana et Salbarbe. Alors, c'est une paire de billets. On aura deux paires de billets par semaine d'ici le spectacle. Nancy Marmaine de Petit Rocher, félicitations. Elle nous a donné la bonne réponse. La pièce de Salbarbe, c'était « Good Lord ». Les nouvelles s'en viennent dans 7 minutes. 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
1: Il est 7h, bon début de journée. Nous sommes le mercredi 15 juillet.
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2: Bon mercredi, au microphone, Yannick Owens, voici vos informations. L'édition 2026 des Journées Hospitalité de Bathurst a pris son envol hier pour se terminer le 19 juillet. Ce grand festival d'été propose une semaine complète d'activités familiales, un défilé, des feux d'artifice et nouveautés cette année, des tours d'hélicoptère. Les Journées Hospitalité de Bathurst ont été créées pour mettre en valeur le meilleur de la collectivité au moyen de rassemblements et de célébrations. Son grand Manitou, Michel Chico-Doucet.
3: Honnêtement, ça va très bien. On est très contents. Mais vraiment, là, c'est oui, tu l'as bien dit, il y a beaucoup d'ouvrages à préparer ça. On a des volontaires pour plusieurs événements. Puis on est excités pour la programmation parce que s'il y a des belles choses qui sont revenues des autres années, puis il y a des belles choses nouvelles.
2: Des têtes d'affiches, notons la présence de The Washboard Union, The Mainlanders et The Martin Boys le vendredi soir, ainsi que Sloan, The Trues et Signal Hill le samedi soir. Selon M. Doucette, le parc Coronation accueillera près de 3000 personnes au cours du week-end.
3: On est vraiment excités. Country Night, c'est tout planifié. Il y a des belles surprises qui vont se passer cette soirée-là. Puis après ça, The Trues, puis les Sloan, puis Signal Hill. On est tout excités pour tout ce qui va se passer là au champ. On rêve tout le temps à remplir le Vickers, Sound Vickers, mais tout de suite, ça va très bien. Les billets, ça roule bien. Il va y avoir des billets à vendre à la porte pour les deux soirées. Quelqu'un qui va avoir une super pass encore disponible sur le site, mais on est très contents avec la vente des billets. Je ne peux pas dire les montants exacts, mais je sais qu'on dépassait 1500 pour le samedi soir, pour sûr.
2: L'ancien premier ministre de la Nouvelle-Écosse, John Hamm, s'est éteint lundi après-midi à l'âge de 88 ans. Il a été le chef du Parti progressiste conservateur à partir de 1995, avant de devenir premier ministre de la province de 1999 à 2006. Il a fait son entrée en politique provinciale en 1993 dans la circonscription de Pictou-Centre, où il avait exercé la médecine familiale pendant 30 ans. L'une de ses grandes réalisations politiques a été l'entente de 2005, qui a protégé les revenus pétroliers et gaziers extra-côtiers de la Nouvelle-Écosse contre toute déduction des paiements de péréquation fédéraux. À Ottawa, le premier ministre Mark Carney remanie son équipe de conseillers principaux, une série de décisions que certains stratèges libéraux interprètent comme une volonté d'imposer sa marque au gouvernement. Scott Gilmore, conseiller principal de M. Carney en matière de politique étrangère, de défense et de sécurité, deviendra secrétaire principal du premier ministre le 22 juillet. Il remplace Tom Pitfield, nommé au Sénat la semaine dernière, lors de la première vague de nomination de M. Carney à la Chambre haute. Par ailleurs, Maya Johnson assumera le nouveau rôle de chef de l'exploitation au cabinet du premier ministre, tout en demeurant conseillère principale en relations canado-américaines. Et à l'international, le président américain Donald Trump a annoncé hier qu'il renonçait à son projet d'imposer une taxe de 20% sur les marchandises transitant par le détroit d'Hormuz, affirmant que les pays du Moyen-Orient concluraient à la place des accords d'investissement et de commerce avec les États-Unis. Il a précisé que ces investissements seront énormes, même s'il n'est pas certain qu'il s'agisse de nouveaux engagements par rapport à ce que M. Trump avait annoncé à l'issue de sa visite au Moyen-Orient l'année dernière. Les États-Unis ont lancé des frappes contre l'Iran tôt hier matin, et l'Iran a riposté en menant des attaques contre des alliés des Américains au Moyen-Orient. Ce dernier échange de tirs réduit à néant un accord provisoire destiné à suspendre les combats, à rouvrir une voie navigable essentielle à l'approvisionnement énergétique mondial et à donner aux négociateurs le temps de trouver une solution définitive pour mettre fin à la guerre. Et voilà, c'est ce qui complète votre bulletin d'information.
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5: Notre belle journée aujourd'hui, dégagement ce matin, fumée par endroits ce matin, avec des vents du nord-ouest à 20, des rafales à 40 en mi-journée. On prévoit 25, l'humidex à 27, lundi suivi de 6 ou élevé. Partiellement nuageux avec 30% de probabilité d'averse ce soir et risque d'orage. Ça va se dégager au cours de la nuit, minimum de 15. Demain, c'est du soleil, nuage le matin par la suite. On prévoit 20 degrés, un petit peu plus frais. Vendredi, soleil-nuage, 20 degrés. Et la fin de semaine s'annonce moitié-moitié. Samedi, soleil-nuage, 26. Et dimanche, nuageux, 30 % de probabilité d'averse avec 24. Du côté de la péninsule acadienne, on a 21 en moyenne, 24 humidex, région chaleur 20, pas de facteur humidex. Charlotte-Compton 18, Miramichi 20, 26 humidex et on a 15 degrés du côté de l'île Miscou. Il est 7h05.
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0: 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À gagner à compter d'11 heures dans les avant-midi de la Superstation. 6 trios matin du restaurant McDonald's de l'avenue Saint-Pierre à Bathurst avec 6 McFlurry. Quel format de vacances tu prends? Une semaine, deux semaines, trois semaines, des journées ici et là? On veut savoir. Vous êtes déjà nombreux à avoir répondu. Continuez de le faire. Là-dessus, on a besoin de quelqu'un pour jouer à notre jeu, nos questions Flaméo. 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

0: Oui, ça va bien, merci.
1: Grosse journée en vue ou vous êtes en vacances?
0: Non, je travaille ce matin à 8 heures.
1: Bon, pas de vacances cet été ou...
0: Les journées ici et là, là, mais okay. Ça prend un petit peu de journée.
1: Parfait. Alors, vous connaissez notre concept. On a 3 questions, oui. 20 points par question. Le plus je vous donne d'indices, le moins vous avez de chances pour le tirage de vendredi. Le score à battre jusqu'à maintenant, c'est 30 points.
0: Wow.
1: Oui, c'était hier, ça. Wow. Alors, on va y aller une question à la fois et on verra ce que ça donne. Première question pour 20 points. À la naissance, il est de taille d'une puce.
0: Non, pas un panda.
1: Non. J'y vais avec un premier indice pour 15 points. Marin.
0: Une crevette.
1: Pas tout à fait. C'est, la piste est bonne, mais c'est pas tout à fait la bonne réponse. Pour 10 points, mollusque.
0: Dans les cocos, là, qu'on appelle, non?
1: Non. Pour 5 points, tentacule.
0: Une pieuvre?
1: Oui! 5 points.
0: Ah, oh, OK.
1: Bébé okay. Pieuvre est aussi petit qu'une puce quand il... 5 points en banque.
0: Oh my God,
1: oui, OK. Oui, c'est pas des questions faciles qu'on vous pose. Si c'était facile, ce serait un petit peu moins le fun.
0: C'est vrai.
1: Alors, on poursuit avec vous. Le Canadien moyen le fait 600 fois par année pour 20 points.
0: Utilise sa carte de crédit?
1: Elle est bonne. Mais ça aurait pu être ça, mais c'est pas ça.
0: Oui.
1: Mais comme surpris votre réponse, pour 15 points, liquide.
0: Liquide. Il perd l'argent?
1: Non, liquide. un vrai liquide.
0: Oh, OK, excuse-moi.
1: Non, okay, c'est correct. Ça peut être. C'est pas nécessairement clair. Okay. Là. Alors, liquide.
0: L'utilise combien de fois, tu dis, par année?
1: Le Canadien, j'ai pas dit l'utilise. Le Canadien moyen le fait 600 fois par année.
0: Liquide. Boire du café.
1: C'est pas la bonne réponse. Pour 10 points, sucré. Liquide, sucré.
0: Milkshake.
1: Pour 5 points, pétillant.
0: De la liqueur, du soda.
1: Oui, boire des boissons gazeuses, on vous le donne, c'est un 5 points okay. de plus. Alors, okay. Le Canadien boit 600 boissons gazeuses par année. C'est beaucoup.
0: Ah, OK.
1: Dernière question. Qui est Peter Jean Hernandez? Réponse.
0: Attends une seconde.
1: Je ne veux pas attendre une seconde trop longtemps.
0: OK. Un architecte.
1: Malheureusement, c'est pas ça. Pour 15 points, hawaïen.
0: Un écrivain.
1: Pour 10 points, auteur, compositeur, interprète.
0: Un chanteur.
1: Oui, c'est un chanteur, j'en conviens, mais il faut me donner le nom du chanteur.
0: OK, là je comprends.
1: Alors, Peter Jean Hernandez, hawaïen, auteur, compositeur, interprète.
0: Non, j'ai pas d'idée.
1: C'est pour 5 points, Uptown Funk.
0: Non, ça me dit rien.
1: Ça vous dit rien. On cherchait Bruno Mars.
0: Ah, tu vois, le nom me disait rien.
1: C'est correct. Je vais vous faire écouter dans une seconde. Vous allez le remplacer. Merci, Huguette, d'avoir participé.
0: Ça vous fait
1: 10 points. Je pense que c'est pas suffisant pour aller plus loin, mais quand même, pour la participation, on va vous donner 5 étoiles ce matin.
0: Merci beaucoup.
1: Merci. Bonne journée. Puis là, je suis en train de chercher la chanson de Bruno Mars que voici. Et on a les souhaits d'anniversaire qui s'en viennent après cette chanson 24K Magic.

Notre talentueux Bruno Mars, une chanson qui va bien avec un matin ensoleillé du mois de juillet, je trouve. À 7h21, les souhaits d'anniversaire aujourd'hui, en ce 15 juillet. Je vais aller retourner dans ma boîte de courriel. Je ne crois pas, ben peut-être ça a rentré dans les dernières minutes. On n'a pas de souhait d'anniversaire. Je veux souhaiter bonne fête. Et si vous le voyez du côté de Chipagan aujourd'hui, vous pourrez le saluer en même temps. Mon ami Percy Mallet, c'est son anniversaire aujourd'hui en ce 15 juillet. Bonne fête, Percy. Et c'est la fête de la chanteuse Linda Ronstadt, qui a 79 ans aujourd'hui. Vous célébrez vous aussi votre anniversaire. On vous souhaite une superbe journée en ce 15 juillet.

0: 7h27, j'aurai à vous donner entre 7h30 et 8h une paire de billets pour les journées hospitalité. On est en pleine dent. Alors, ce sera entre 7h30 et 8h. Surveillez mes interventions. On parle de météo dans deux petites...
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0: Dégagement ce matin avec de la fumée par endroits ce matin, des vents du nord ouest à 20 km à l'heure, des rafales à 40 en mi-journée. On prévoit un maximum de 25, humidex à 27, l'indice UV de 6 ou élevé. Partiellement nuageux ce soir, cette nuit, 30% de probabilité d'averse ce soir et risque d'orage. Ça va se dégager au cours de la nuit. Minimum de 15. Demain, du soleil, soleil-nuage le matin par la suite. On prévoit 20 degrés. Pour vendredi, soleil-nuage 20. Pour samedi, soleil-nuage 26. Et pour dimanche, nuageux. 30% de probabilité d'averse, on prévoit 24. Soleil-nuage pour lundi prochain avec 24 degrés. Pour ce qui est des températures actuelles, 20 degrés péninsule, région chaleur. Pas de facteur humidex. On a du côté de Charles-Oukamonton 19, pas d'humidex non plus. Miramichi, l'humidex est disparu, on a 20. Et on a 15 du côté de l'île Miskou.
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0: 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On va jouer vers les 8h10.
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8: Dans la Ligue de baseball intermédiaire de la vallée de la Miramichi, les Aigles de Tracadie ont renoué avec la victoire hier soir sur la route. Ils ont signé une victoire de 4-3 face aux Tigers de Chatham. Antoine Arsenault a signé le gain sur le monticule, sa première victoire en 3 décisions depuis le début de la campagne. Jolin Mallet a été le meilleur frappeur pour Tracadie, frappant 2 simples, réalisant 1 point produit et marquant 1 autre point. Les Aigles de Tracadie ont maintenant une fiche de 3 victoires et 10 revers. Au soccer senior, le prochain match de la Ligue de soccer senior de la Côte-Nord aura lieu ce soir à Petit Rocher, alors que le Morden Pumps and Metal Chaleur recevra le Restigouche United. Ensuite, la saison régulière se conclura la fin de semaine prochaine, alors que l'équipe service financier Tracy Grant Chaleur affrontera le Morden Pumps and Metal Chaleur à Petit Rocher dimanche à 18h. Plus tôt, à 14h, le FC Peninsule se rendra à Edmundston pour affronter le FC Edmundston. Au hockey junior A, le Lightning Chaleur est à la recherche de familles de pension pour la prochaine saison. Si vous êtes intéressé ou désirez plus d'informations, contactez la coordinatrice des familles de pension en écrivant à brittany@chaleurlightning.ca. Au hockey junior B, le Poséidon de la péninsule acadienne tiendra son camp de remise en forme du 26 au 31 août prochain au Centre uni de Caraquet. Les joueurs âgés de 15 à 21 ans sont les bienvenus. Le camp d'entraînement officiel suivra ce camp de remise en forme. Pour s'inscrire, veuillez visiter la page Facebook du Poséidon pour accéder aux liens en ligne. Au hockey universitaire féminin, les Aigles Bleus de l'Université de Moncton tiendront un camp d'été du 24 au 27 août prochain à l'aréna Gilles-Louis-Lévesque de Moncton. C'est une occasion unique pour les jeunes hockeyeuses de rencontrer une joueuse des Aigles Bleus et de vivre une expérience enrichissante sur la glace. Les inscriptions sont ouvertes au site seps.umoncton.ca. À la course, il y aura une autre marche de plaisance à Belle-Baie ce soir. Le point de rassemblement sera au stationnement du Centre sportif Réal Boudreau de Beresford à compter de 18h30. Et finalement, au golf, les Timberwolves de Miramichi tiendront un tournoi levé de fonds le jeudi 3 septembre prochain au Miramichi Golf and Country Club. Le coût pour une équipe de 4 est de 600 $. C'était le sport régional.
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0: Au soccer, Mikel Oyarzabal a marqué sur un tir de pénalité. Il a aidé l'Espagne à passer en finale de la Coupe du Monde grâce à une victoire de 2-0 aux dépens de la France hier à Arlington. Le journal L'Équipe en France qui a titré ce matin, ou hier, triste à pleurer, c'est plutôt ce matin. Championne en 2018 et finaliste en 2022, la France tentait de devenir le premier pays à participer à la finale de la Coupe du Monde lors de 3 éditions consécutives. Elle a plutôt été éliminée pour une troisième année de suite par l'Espagne après l'Euro 2024 et la Ligue des Nations l'année dernière. L'Espagne croisera maintenant le fer en finale avec le vainqueur du match qui promet cet après-midi 16h entre l'Angleterre et Lionel Messi et l'Argentine. Le match final qui aura lieu dimanche. Au baseball, les 11 lanceurs de la Ligue américaine ont limité la Nationale à seulement 3 coups sûrs dans une victoire de 4-0 lors du match des Étoiles hier à Philadelphie. Le lanceur des Blue Jays, Dylan Cease, était le lanceur partant pour la Ligue américaine. Il a réussi 3 retraits sur des prises en première manche. 7h35, bon début de journée en ce mercredi 15 juillet. Bel été, hein? On en profite à plein. On a eu un printemps de schnout, puis là, l'été s'est installé et ça ne lâche pas. L'air climatisé qui roule à plein. On vous demande d'ailleurs sur notre question Facebook de ce matin... Quel format de vacances tu prends? Une semaine, deux semaines, trois semaines, des journées ici et là? On veut savoir. Moi, je prends 3 semaines. Ça dépend dans des années. L'an passé, c'était 2. Cette année, c'est 3. Puis j'ai hâte. C'est pas la semaine prochaine, mais l'autre d'après. Alors, on vous invite à aller participer. Sandra, dans les avant-midi de la Superstation, donnera des coupons McDo, 6 trios matin et 6 McFlurry. C'est à venir à compter d'11h. Vous avez jusqu'à ce moment-là pour aller voter à notre question. Je vous rappelle que d'ici 8h, je vais donner une paire de billets pour les journées hospitalité pour le spectacle de vendredi soir. C'est pas tout de suite, mais surveillez ça. C'est à venir d'ici les 24 prochaines minutes.
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0: 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Il y a des bracelets également à vendre. Alors, quand vous allez faire votre commande au service à l'auto ou en dedans du restaurant, on va vous donner tous les détails. Soyez généreux pour le jour des camps. Comme promis, j'ai à vous donner une paire de billets pour les journées hospitalité. On est en plein dedans, je vous donnerai le programme tantôt. Pour la soirée de vendredi, j'ai besoin de savoir le coût pour faire un tour d'hélicoptère. Il y aura des tours d'hélicoptère à l'aéroport de Bathurst de 10h à 14h et de 16h à 20h. Alors, vous m'appelez 727-1122, 546-1122. Je vais prendre le 8e appel avec la bonne réponse. J'ai besoin de savoir le coût par personne pour faire ce tour d'hélicoptère qui va durer, on nous le disait, là, une quinzaine de minutes au-dessus de la région.
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0: 7h49, Place Tiger avec Canada's Song. Félicitations à Annie Duguay d'Allarville. C'est elle qui se mérite cette paire de billets pour les journées hospitalité. C'est pour la soirée de vendredi avec The Washboard Union, avec comme invités spéciaux The Mainlanders and The Martin Brothers. Je vais vous donner le programme de la journée d'aujourd'hui. Il y a à partir de 9h jusqu'à 13h pour les tout-petits, touche un camion. Il y aura toutes sortes de véhicules, pompiers, police, grosses machines. L'entrée est gratuite pour tous. C'est aussi Casey Irving. Dans le stationnement, il y a un tournoi de golf au Squire Green à partir de 13h aujourd'hui. Il y a de la baignade au centre familial aquatique. C'est gratuit également. Il y a une variété d'activités à partir d'aujourd'hui et pour le festival. C'est au Bathurst Marketplace. Alors, c'est organisé par des organisations et des experts locaux. Il y a également de la nourriture, bien sûr, sur place. Ce soir, à 18h30, c'est la finale de Teen Idol. Et les feux d'artifice ce soir. Alors, rejoignez-nous pour célébrer le début des journées d'hospitalité cette année. L'heure n'est pas indiquée, mais probablement autour de 10h, j'imagine, parce qu'il faut laisser le temps au soleil de se coucher. Puis le soleil se couche, je vous donne ça dans le mille, autour de 21h16. Alors, le temps qu'il fasse noir au complet, j'imagine, vers 9h45, 10h ce soir. Ce sera les feux d'artifice. On vous invite à participer nombreux aux Journées Hospitalité 2026. Il y a plein d'activités d'organiser. Vous pouvez aller sur la page battersfestival.com ou encore sur la page Facebook du festival.
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0: Habitant 10, on va jouer à Attends une seconde. Vous voulez être concurrent? C'est encore le temps de nous texter le mot « seconde » au 506-544-0957. 506-544-0957. À tous les vendredis, on donne à notre gagnant une carte cadeau de 50 $ du restaurant McDonald's de l'avenue Saint-Pierre à Bathurst et une carte cadeau de 50 $ d'essence. Alors, vous nous textez le mot « seconde » au 506-544-0957. On va choisir une personne au hasard pour tenter de découvrir notre chanson. C'est difficile. Cette semaine, on n'a personne qui a trouvé les chansons. Alors, on vous met au défi de jouer avec nous à compter de 8h10. C'est sur notre page Facebook. On vous demande ce matin, quel format de vacances tu prends? Une semaine? Deux semaines? Trois semaines? Des journées ici et là? On veut savoir. Vous me voyez dans la piscine sur la photo. trois semaines pour moi cette année. Je vais vous lire quelques commentaires, tiens, en cliquant sur les commentaires. Chloé nous dit « Je suis justement en vacances pour une semaine, mais normalement, je prends des journées ici et là. » Anne-Marie nous dit plutôt « Avant, quand je travaillais, je prenais quatre semaines à la fois. Maintenant, je suis à la retraite. J'en prends quand j'en veux. » Bravo. Rachel, une semaine et long week-end d'été et l'automne pour la chasse. Et Sonia, une semaine l'été, une semaine pour la chasse et des journées ici et là. C'est de plus en plus populaire. Les gens prennent vendredi, lundi ou prennent jeudi, vendredi en plus du week-end. Alors, allez répondre. Sandra va donner dès 11 heures des coupons pour des... Attendez, je l'ai là. Pour des trios matin, 6 trios matin et 6 McFlurry du McDonald's.
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5: Il est 8 heures. Bon début de journée. Nous sommes le mercredi 15 juillet.
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6: Bon mercredi. Au microphone, Yannick Owens. Voici vos informations. L'édition 2026 des Journées Hospitalité de Bathurst a pris son envol hier pour se terminer le 19 juillet. Ce grand festival d'été propose une semaine complète d'activités familiales, un défilé, des feux d'artifice et nouveautés cette année, des tours d'hélicoptère. Les Journées Hospitalité de Bathurst ont été créées pour mettre en valeur le meilleur de la collectivité au moyen de rassemblements et de célébrations. Son grand Manitou, Michel Chico-Doucet.
7: Honnêtement, ça va très bien, on est très contents. Mais vraiment, là, c'est oui, tu l'as bien dit, il y a beaucoup d'ouvrage à préparer ça. On a des volontaires pour plusieurs événements, puis on est excités pour la programmation parce que s'il y a des belles choses qui sont revenues des autres années, puis il y a des belles choses nouvelles.
6: Des têtes d'affiche, notons la présence de The Washboard Union, The Mainlanders et The Martin Boys le vendredi soir, ainsi que Sloan, The Trues et Signal Hill le samedi soir. Selon M. Doucet, le parc Coronation accueillera près de 3000 personnes au cours du week-end.
7: On est vraiment excités. Country Night, c'est tout planifié. Il y a des belles surprises qui vont se passer cette soirée-là. Puis après ça, le Trues, puis les Sloan, puis Signal Hill. On est tout excités pour tout ce qui va se passer là au champ. On rêve tout le temps à remplir le centre Vickers, mais tout de suite, ça va très bien. Les billets, ça roule bien. Il va y avoir des billets à vendre à la porte pour les deux soirées. Quelqu'un qui va avoir une super pass encore disponible sur le site, mais on est très content avec la vente des billets. Je ne peux pas dire les montants exacts, mais je sais qu'on dépassait 1500 pour le samedi soir, pour sûr.
6: L'ancien premier ministre de la Nouvelle-Écosse, John Hamm, s'est éteint lundi après-midi à l'âge de 88 ans. Il a été le chef du Parti progressiste conservateur à partir de 1995, avant de devenir premier ministre de la province de 1999 à 2006. Il a fait son entrée en politique provinciale en 1993 dans la circonscription de Pictou-Centre, où il avait exercé la médecine familiale pendant 30 ans. L'une de ses grandes réalisations politiques a été l'entente de 2005, qui a protégé les revenus pétroliers et gaziers extra-côtiers de la Nouvelle-Écosse contre toute déduction des paiements de péréquation fédéraux. À Ottawa, le premier ministre Mark Carney remanie son équipe de conseillers principaux, une série de décisions que certains stratèges libéraux interprètent comme une volonté d'imposer sa marque au gouvernement. Scott Gilmore, conseiller principal de M. Carney en matière de politique étrangère, de défense et de sécurité, deviendra secrétaire principal du premier ministre le 22 juillet. Il remplace Tom Pitfield, nommé au Sénat la semaine dernière lors de la première vague de nomination de M. Carney à la Chambre haute. Par ailleurs, Maya Johnson assumera le nouveau rôle de chef de l'exploitation au cabinet du premier ministre, tout en demeurant conseillère principale en relations canado-américaines. Et à l'international, le président américain Donald Trump a annoncé hier qu'il renonçait à son projet d'imposer une taxe de 20% sur les marchandises transitant par le détroit d'Ormuz, affirmant que les pays du Moyen-Orient conclurait à la place des accords d'investissement et de commerce avec les États-Unis. Il a précisé que ces investissements seront énormes, même s'il n'est pas certain qu'il s'agisse de nouveaux engagements par rapport à ce que M. Trump avait annoncé à l'issue de sa visite au Moyen-Orient l'année dernière. Les États-Unis ont lancé des frappes contre l'Iran tôt hier matin, et l'Iran a riposté en menant des attaques contre des alliés des Américains au Moyen-Orient. Ce dernier échange de tirs réduit à néant un accord provisoire destiné à suspendre les combats, à rouvrir une voie navigable essentielle à l'approvisionnement énergétique mondial et à donner aux négociateurs le temps de trouver une solution définitive pour mettre fin à la guerre. Et voilà, c'est ce qui complète votre bulletin d'information.
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5: Dégagement ce matin, fumée par endroits ce matin avec des vents du nord-ouest à 20, des rafales à 40 km à l'heure en mi-journée. On prévoit 25 aujourd'hui, 27 humidex, indice UV de 6 ou élevé. Partiellement nuageux ce soir, 7,5, 30% de probabilité d'averse ce soir et risque d'orage. Ça va se dégager au cours de la nuit. Minimum de 15. Demain, c'est du soleil, soleil-nuage le matin, avec un maximum de 20 pour demain. Et pour vendredi, soleil-nuage, avec également 20 degrés. C'est ce qu'on a actuellement, région chaleur péninsule acadienne. On n'a pas de facteur humidex pour le moment. 19, Charlotte-Hamilton, Miramichi, 20. Et 15 du côté de l'île Miscou. Il est 8h05.
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1: On joue ce matin avec Brenda Mazerolle de Rivière-à-la-Truite. Bonjour Brenda.
2: Bonjour.
1: Vous passez un bel été jusqu'à maintenant?
2: Oui.
1: Bon, merveilleux. Alors, vous connaissez notre concours. On vous fait entendre une seconde d'une chanson. Si vous trouvez au bout d'une seconde, c'est 20 chances. Au bout de 2 secondes, 15 chances. 3 secondes, 10 chances. Et 4 secondes, 4 chances. Et jusqu'à maintenant, cette semaine, il n'y a personne qui a de chance.
2: Okay.
1: Alors, si vous trouvez, vous êtes en bonne posture pour notre tirage de vendredi. C'est une carte cadeau d'essence de 50 $ et qui a suscité de nos commanditaires et une carte cadeau de 50 $ du restaurant McDonald's de l'avenue Saint-Pierre à Bathurst. Vous écoutez bien?
2: Oui.
1: Je vous fais écouter une seconde. Avez-vous une idée?
2: Non.
1: 2 secondes. Attention.
2: Je sais quoi ce que la chanson, mais je connais pas le nom de la chanson.
1: Vous connaissez pas le titre?
2: Le titre.
1: Des fois que ça vous reviendrait, je vous fais jouer 3 secondes de la chanson.
2: Non, ça me vient pas.
1: Il vous reste 4 secondes pour le trouver. On n'a pas le choix. On y va.
2: OK.
1: Non.
2: Non, je ne sais pas.
1: Que c'est plate. On cherchait Danny Boudreau, septembre 80.
2: Ah, j'aurais pas eu trouvé.
1: Bon, ben merci d'avoir participé.
2: Merci.
1: Et puis, peut-être à la prochaine. Voilà. Alors, c'était Danny Boudreau, septembre 80, qu'on va écouter. On va se reprendre demain. Il n'y a personne qui a de chance. Alors, plus on avance dans la semaine, plus les personnes, s'ils le trouvent, ont de chances de gagner. Soyez là demain, 8h10, pour un autre « Attends une seconde ».
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Dans les Boudreaux, septembre 80, à 8h16, je vous rappelle, c'est le jour des camps dans les restaurants Tim Hortons aujourd'hui. 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
3: Vous avez des plans d'aller voir, d'aller visiter le village historique acadien au cours des prochains jours. On connaîtra les activités vers les 8h40 avec Mylène Dugas du village, t'as ne pas manqué. Et je vous invite à vous rendre sur notre page Facebook de la Superstation pour aller répondre à notre question du mercredi. Quel format de vacances tu prends? Une semaine, deux semaines, trois semaines, des journées ici et là? On veut savoir. Il y aura à gagner dès 11h dans les avant-midi de la Superstation. 6 trios matin du restaurant McDonald's de l'avenue Saint-Pierre à Bathurst avec 6 McFlurry. Vous êtes nombreux, nombreuses. Les gens, quand il fait beau, c'est réveillé le matin. Allez répondre. Tirage avec Sandra. Vers les 11h.
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4: Dégagement ce matin, fumée par endroits ce matin avec des vents du nord-ouest à 20 km à l'heure, des rafales à 40 en mi-journée. Maximum de 25, humidex à 27, indice UV de 6 ou élevé. Partiellement nuageux avec 30% de probabilité d'averse ce soir et risque d'orage. Ça va se dégager au cours de la nuit, minimum de 15. Demain, c'est du soleil, soleil-nuage le matin par la suite. On prévoit 20 degrés, il y aura des vents d'ouest à 20, des rafales à 40 km à l'heure. Vendredi, soleil nuage 20. Samedi, soleil nuage 26. Dimanche nuageux, 30% de probabilité d'averse, on prévoit 24. Lundi, soleil nuage 24. Et mardi, nuageux, 30% de probabilité d'averse avec 21. Les températures, péninsule acadienne, région chaleur, on a 20, 23 humidex. Charlotte-Hamilton, 19. Miramichi, on a 21, l'humidex à 27. Et c'est 17 du côté de l'île Miscou.
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8: Dans la Ligue de baseball intermédiaire de la vallée de la Miramichi, les Aigles de Tracadie ont renoué avec la victoire hier soir sur la route. Ils ont signé une victoire de 4 à 3 face aux Tigers de Chatham. Antoine Arsenault a signé le gain sur le monticule, sa première victoire en 3 décisions depuis le début de la campagne. Jolin Mallet a été le meilleur frappeur pour Tracadie, frappant 2 simples, réalisant un point produit et marquant un autre point. Les Aigles de Tracadie ont maintenant une fiche de 3 victoires et 10 revers. Au soccer senior, le prochain match de la Ligue de soccer senior de la Côte-Nord aura lieu ce soir à Petit Rocher, alors que le Morden Pumps and Metal Shatter recevra le Restigouche United. Ensuite, la saison régulière se conclura la fin de semaine prochaine, alors que l'équipe service financier Tracy Grant Chaleur affrontera le Morden Pumps and Metal Chaleur à Petit Rocher dimanche à 18h. Plus tôt, à 14h, le FC Peninsule se rendra à Edmundston pour affronter le FC Edmundston. Au hockey junior A, le Lightning Chaleur est à la recherche de familles de pension pour la prochaine saison. Si vous êtes intéressé ou désirez plus d'informations, contactez la coordinatrice des familles de pension en écrivant à Brittany @chaleurlightning.ca. Au hockey junior B, le Poséidon de la péninsule acadienne tiendra son camp de remise en forme du 26 au 31 août prochain au Centre uni de Caraquet. Les joueurs âgés de 15 à 21 ans sont les bienvenus. Le camp d'entraînement officiel suivra ce camp de remise en forme. Pour s'inscrire, veuillez visiter la page Facebook du Poséidon pour accéder au lien en ligne. Au hockey universitaire féminin, les Aigles Bleus de l'Université de Moncton tiendront un camp d'été du 24 au 27 août prochain à l'aréna Gilles-Louis-Lévesque de Moncton. C'est une occasion unique pour les jeunes hockeyeuses de rencontrer une joueuse des Aigles Bleus et de vivre une expérience enrichissante sur la glace. Les inscriptions sont ouvertes au site seps.umoncton.ca. À la course, il y aura une autre marche de plaisance à Belle Baie ce soir. Le point de rassemblement sera au stationnement du Centre sportif Réal Boudreau de Beresford à compter de 18h30. Et finalement, au golf, les Timberwolves de Miramichi tiendront un tournoi levé de fonds le jeudi 3 septembre prochain au Miramichi Golf and Country Club. Le coût pour une équipe de 4 est de 600 $. C'était le sport régional.
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10: Voici la chronique estivale du village historique acadien avec Mylène Dugas.
11: On va aller prendre des nouvelles du village historique acadien. Bonjour Mylène.
12: Hello Claude.
11: Comment ça va?
12: Oh, ça va très bien. Hey, là, c'est beau, là.
11: Oui, mais j'allais vous demander, est-ce que c'est trop chaud ou les gens sont...
12: Non!
11: Non?
12: Non, non. Hey, c'est fou. Puis même hier, j'ai regardé le stationnement. Dis-moi, je te le dis toujours, c'est le stationnement qui est mon guide, là.
11: Oui!
12: Puis, non, hey, avec la petite brise, c'est magnifique. C'est sûr qu'il fait pas frette, mais d'un autre côté, c'est l'été. Fait que ça fait partie de la game, mais non.
11: Donc, vous avez une bonne moyenne de visiteurs par jour?
12: Oh oui, là c'est excellent. Là on est rendu dans les vrais 500-700, là, ça va bien. 500-700, tu vois, ça on est très heureux avec ça.
11: Là. Ça vient de partout comme d'habitude, là?
12: C'est... Ça vient, oh que ça vient de partout, puis là en plus, aujourd'hui on est le 15? Oui, on est le 15 juillet. Okay. T'as-tu dit le 15 août? Parce que là j'ai manqué de faire une crise cardiaque.
11: Non, moi j'ai pas dit le 15 août, là. On peut reculer le tape, si vous voulez, j'ai pas dit le 15 août.
12: Non, je te crois. Mais là, à partir de ce week-end, là, ça va arriver encore plus en vague impressionnante parce que, je sais pas si ça existe encore, mais c'est comme les vacances de la construction.
11: Oui,
12: là.
11: Je pense que ça existe encore.
12: Ça existe
11: officieusement,
12: encore.
11: Officieusement, là.
12: Oui, c'est ça. Fait que là, c'est la grosse saison qui est arrivée, puis notre programmation... en témoigne, on a beaucoup, beaucoup d'activités. Jusqu'au 22 août, là, on est dans le gros de la saison. Puis ensuite, ben, c'est plus foire agricole. Donc, nous, on se concentre là-dessus. Mais là, ce vendredi, on débute, je n'ai pas parlé la semaine passée, on débute les tours guidés Goûter l'Histoire. Déjà, plusieurs personnes se sont inscrites. Pour les gens qui se demandent c'est quoi Goûter l'Histoire, ben, c'est un tour guidé avec un historien, soit Philippe Basque ou Laurie Robichaud, dépendamment de la date.
11: Mm-hmm.
12: Puis, c'est un tour guidé du site au complet. Cependant, on ne fait que quelques stops où est-ce que vous avez des dégustations.
11: Mm.
12: Donc, le but, c'est vraiment de vous faire comprendre, de visiter l'histoire de l'Acadie sous un angle culinaire ou dégustatif.
11: Alors, on mange ce que les gens mangeaient dans ce temps-là?
12: Oui, mais c'est des ingrédients. Tu sais, c'est pas des plats repas parce que là, on pourrait pas finir le tour. Là. On se rendrait pas. C'est
11: on
12: très
11: goûte,
12: patate.
11: On goûte.
12: Oui, on goûte des choses. Donc, je veux pas couper. Disons, je veux pas.
11: Brûler le punch.
12: Dire... Ben c'est ça, merci beaucoup. Brûler des punchs, mais ça va de l'industrie de la pêche, disons, chez de Robin, et on se rend, la dernière dégustation est chez le sénateur Turgeon. Donc, là, je vous dis ça, mais ça pourrait être surprenant. Je pense que vous allez être surpris chez Turgeon. Les gens, je pense que vous allez vraiment apprécier. C'est très intéressant. 7 dégustations en tout. Il y a des fruits de mer là-dedans. Il y a beaucoup de sucre. On voulait vous rendre heureux. On a mis du sucre. Il y a un grand masque.
11: La tarte au sucre.
12: Puis, il y a du sel.
11: Des pêtes de soeur, des choses.
12: Non.
11: Non,
12: je dis rien. Non, je dis rien. C'est une surprise.
11: La tarte à la farlouche. Connaissez-vous ça, la tarte à la farlouche?
12: Ben oui, c'est moi qui en ai parlé la première fois. Puis, attends, il y a deux types de farlouche, là. Il y a elle, que c'est la tarte au lard avec mélasse. Puis l'autre, il y a des gens qui appellent ça, c'est la tarte aux raisins.
11: OK, mais non, les raisins et la farlouche, pas pareil, là. Moi, je fais vraiment la distinction. Il n'y a pas de raisin dans mon corps pour une tarte à la farlouche.
12: Toi, la tarte à la farlouche, c'est quoi?
11: Ben, c'est comme gélatineux, là. J'ai jamais aimé ça, en plus. Fait que je peux pas. J'ai pas goûté souvent, là, parce que j'aimais la tarte aux raisins, mais quand par chez nous, on m'offrait de la tarte à farlouche, no way que je mangeais ça.
12: C'était pas bon?
11: Ben, c'était difficile. Tu sais, quand on est jeune, on est plus difficile. Peut-être qu'aujourd'hui, j'apprécierais plus, là.
12: T'as un trop fin palais, Claude. T'es trop fancy pour nous autres.
11: Non, mais j'étais vraiment... je mangeais du spaghetti, pas de sauce dessus quand j'étais jeune, ou des hot dogs choux seulement, là. Fait que,
12: mais c'est triste.
11: Mais aujourd'hui, je suis plus comme ça. Mon goût s'est développé, okay. mais j'étais gros, j'étais gros comme un pic.
12: Fait que finalement, mon tour guidé, quand t'étais jeune, t'aurais pas aimé ça, là.
11: Probablement
12: parce
11: pas.
12: Que... Mais moi, je suis sûre que les gens qui nous écoutent vont adorer ça parce que c'est délicieux, c'est surprenant. On a beaucoup d'anecdotes et on apprend beaucoup. Le village acadien, souvent, ben pas souvent, c'est un tour... habituellement, c'est une visite autoguidée. Hein? Mm-hmm. Vous promenez d'une maison à l'autre, vous jasez, tout ça. Fait que dépendamment qui est dans la maison, quel jour vous venez, etc., c'est différent. Mais là, avec le tour guidé Goûter l'histoire, c'est un thème tout le long. Puis, en plus, ben, on a 7 dégustations et on termine avec un dîner au fricot acadien, au poulet, au café bistrot et dessert traditionnel.
11: Est-ce qu'il faut réserver pour les gens ou c'est toujours au...
12: OK, oui. OK, oui, parce que ça se remplit très vite. On a quand même plusieurs sessions cette année. Oui, plusieurs tours, tous les vendredis, samedis, jusqu'au 22 août. Donc, on a quand même plusieurs dates.
11: Ça coûte combien, Mylène, pour les gens qui sont curieux, là?
12: Ben, pour les gens qui sont membres. Donc, on a plusieurs membres du village avec votre carte. C'est 42 $ taxes incluses. Et pour les non-membres, c'est 45 $ taxes incluses.
11: Pas de grosse différence.
12: Et tout ça, ça s'achète en ligne. Donc, allez sur notre site Internet, dans la section calendrier. Je vais même vous travailler un petit quelque chose pour que ce soit encore plus facile à trouver. Mm-hmm. Mais tout est là. Vous pouvez tout faire l'achat en ligne. Je vous invite à le faire parce que ça se remplit quand même assez vite. Ça, c'était ma première chose. Hey,
11: oui, bien, c'est ça. Journée des enfants.
12: Merci. Journée des enfants. Ben, on est déjà rendu là. C'est ce samedi 18 juillet. Les gens l'attendent à chaque année. C'est la fameuse Journée des enfants. Donc, ça débute à 10 heures, comme toujours, et ça se termine à 17 heures.
11: Mais là, on ne laisse pas nos enfants là pour la journée.
12: Non, hey, faites-moi pas ça.
11: C'est pas une garderie, village.
12: Non, Jesus, non. Donc, ce qui est le fun, c'est que bien sûr, c'est gratuit pour les enfants, mais ce qu'il y a de spécial cette journée-là, c'est que chaque enfant peut apporter gratuitement un adulte. Et je vous invite à profiter de cette offre. Donc, c'est une journée presque gratuite, aussi bien le dire, pour tout le monde. Paradis mini-ferme avec les fameux tours de poney qui va débuter à 10 heures jusqu'à 15h30 avec une pause sur l'heure du lunch. On a 2 maquilleuses sur le site, une au relais Frenette, donc le premier relais, et l'autre à l'écloserie. À l'écloserie, en plus, on a des jeux gonflables jusqu'à de 11h à 17h. Et on a le fameux barbecue familial. Les enfants mangent gratuitement. Puis on a un beau bargain là, pour les parents, pour qu'ils puissent suivre les enfants.
11: Merveilleux.
12: Aussi. Donc ça a lieu ce samedi 18 juillet. Donc préparez-vous, mettez ça à votre agenda. Je ne veux pas savoir c'est quoi la température, parce que nous, ici au village, il pleut. Ben, il fait beau, c'est voilà. Un lieu pareil.
11: Oui, mais ça va être, donc, je pense que ça va être plus confortable en fin de semaine, un petit peu moins humide.
12: Cool.
11: On termine avec Jam du village?
12: Ben oui, j'aime ça en parler. À partir de maintenant, les fameux Jam du village, préparez-vous. Ça débute la semaine prochaine, donc jeudi prochain, le 23 juillet. Je vais en parler d'avance. Les musiciens entrent gratuitement sur le site à partir de midi. Le jam a lieu de 13h à 14h au Chais de Robin. Et on a toujours des artistes invités. Et cette semaine, la semaine prochaine, nos premiers artistes, c'est des gens bien de la région, Doria, Albert et Frédéric. Savoie, merci. J'ai une petite voix dans mon bureau qui me... Frédéric Savoie et Doria Albert. Et je voudrais juste vous mentionner aussi, pour les camps des enfants, c'est la dernière semaine, la semaine prochaine, pour les 7 à 9 ans. Il nous reste encore de la place. Si ça vous intéresse d'inscrire vos enfants, c'est un délicieux mix de histoire de l'Acadie et théâtre. Allez sur notre site Internet, page d'accueil, j'ai mis les liens pour vous inscrire.
11: Excellent. Ben Mylène, merci beaucoup. C'est complet. On prend note. Oui, c'est complet. C'est complet, donc rien besoin d'ajouter. Et puis, on vous donne rendez-vous la semaine prochaine. On vous souhaite du temps un petit peu, pas moins beau, là, mais un petit peu plus frais. Là.
12: Il y a un beau petit vent aujourd'hui. Là. C'est la journée parfaite. Excellent. C'est parfait. Merci.
11: Ah, puis on rappelle les heures d'ouverture pour les gens qui nous écoutent, merci. Pour les touristes, les gens de la place.
12: Oh que oui, le village historique acadien est ouvert tous les jours, 7 jours sur 7, puis les jours fériés aussi, de 10h à 17h30. Ça, c'est le site historique. Et le centre d'accueil, pour les gens qui se demandent, le centre d'accueil est ouvert jusqu'à 18h et ouvre ses portes à 9h30. Et dès 9h, les déjeuners sont débutés au café bistrot du village. Et voilà.
11: Merci, Mylène.
12: Ça, c'est de l'or. Merci, Claude.
11: Bye.

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1: Météo. Dégagement ce matin, fumée par endroits ce matin, avec un maximum de 25, humidex à 27, l'indice UV de 6 ou élevé. Ce soir, c'est de pluie partiellement nuageux, 30% de probabilité d'averse ce soir et risque d'orage. Ça va se dégager au cours de la nuit, minimum de 15. Demain, c'est du soleil, soleil-nuage le matin par la suite, avec un maximum de 20. Vendredi et samedi, soleil-nuage, maximum de 20 vendredi, 26 pour samedi. Et nuageux dimanche, 30% de probabilité d'averse, on prévoit 24.
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3: Ici Sandra Landry. Au 94.1 FM, nous vous invitons à profiter pleinement de l'été tout en écoutant nos beaux souvenirs à Top Succès. Aujourd'hui, juillet 1984, avec Eurythmics.

succès 1984. Le monde du tennis suivait la grande rivalité entre John McEnroe et Jimmy Connors. McEnroe l'emportait cependant à Wimbledon. Par ailleurs, on demandait à Vanessa Williams, première afro-américaine à devenir Miss America, de démissionner suite à la parution de photos suggestives dans le magazine Penthouse. En musique, tout un duo sensuel, Diana Ross et Julio Iglesias. All of You.

Vous êtes à l'écoute de Top Succès. Retour en juillet 1984. Le monde dansait au rythme de la musique des Jackson. Cette fois-ci avec Jermaine Jackson et Dynamite.

Jermaine Jackson à top succès. La populaire série télévisée Degrassi, The Next Generation, est reconnue pour avoir présenté des émissions en l'honneur de chansons des années 80. Une des chansons de Huey Lewis and the News a eu cet honneur. Voici If This Is It.

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5: Dégagement ce matin, fumée par endroits ce matin, avec un maximum de 25, humidex à 27, l'indice UV de 6 ou élevé. Ce soir, c'est pluie partiellement nuageux, 30% de probabilité d'averse ce soir et risque d'orage. Ça va se dégager au cours de la nuit, minimum de 15. Demain, c'est du soleil, soleil-nuage le matin par la suite, avec un maximum de 20. Vendredi et samedi, soleil-nuage, maximum de 20 vendredi, 26 pour samedi. Et nuageux dimanche, 30 % de probabilité d'averse. On prévoit 24.
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0: Dégagement ce matin, fumée par endroits ce matin, avec un maximum de 25, humidex à 27, l'indice UV de 6 ou élevé. Ce soir, c'est le pied partiellement nuageux, 30 % de probabilité d'averse ce soir et risque d'orage. Ça va se dégager au cours de la nuit, minimum de 15. Demain, c'est du soleil, soleil-nuage le matin par la suite, avec un maximum de 20. Vendredi et samedi, soleil-nuage, maximum de 20 vendredi, 26 pour samedi. Et nuageux dimanche, 30 % de probabilité d'averse, on prévoit 24.
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0: Ce matin, fumée par endroits ce matin, avec un maximum de 25, humidex à 27, l'indice UV de 6 ou élevé. Ce soir, c'est le pied partiellement nuageux, 30% de probabilité d'averse ce soir et risque d'orage. Ça va se dégager au cours de la nuit, minimum de 15. Demain, c'est du soleil, soleil-nuage le matin par la suite, avec un maximum de 20. Vendredi et samedi, soleil-nuage, maximum de 20 vendredi, 26 pour samedi. Et nuageux dimanche, 30% de probabilité d'averse, on prévoit 24.
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3: Bon midi, mesdames et messieurs. Ici Mathieu Friolet. Voici les informations à la Superstation. Le journal L'Acadie Nouvelle réduira la fréquence de son édition papier dès le mois d'août. Le quotidien francophone indépendant du Nouveau-Brunswick a annoncé qu'il ne sera désormais imprimé que les mercredis et samedis, plutôt que 5 jours par semaine. Le site Web continuera d'être mis à jour du lundi au samedi. La direction explique cette décision par les changements dans les services d'impression après l'annonce de Postmedia de mettre fin à ses activités d'impression à Moncton. Les abonnés verront leur facture légèrement réduite et recevront des éditions papier plus volumineuses. Le Nouveau-Brunswick a entamé le processus de recrutement de son prochain commissaire à l'intégrité et de pourvoir 2 autres postes d'officier législatif. Les personnes intéressées peuvent poser leur candidature pour les postes de commissaire à l'intégrité, du directeur général des élections ou du commissaire aux langues officielles jusqu'au 10 août. Un comité de sélection identifiera les candidats qualifiés et soumettra une liste au lieutenant-gouverneur. Les officiers législatifs actuels continueront d'exercer leurs fonctions jusqu'à la nomination de leur successeur. Le Parti vert du Nouveau-Brunswick lance officiellement sa course à la chefferie en vue de l'élection provinciale de 2028. La période de mise en candidature s'ouvrira le 4 août et se poursuivra jusqu'au 12 septembre. Les membres choisiront leur nouveau chef au moyen d'un vote préférentiel. La liste officielle des candidats sera dévoilée le 28 septembre, tandis que les membres auront jusqu'au 21 novembre pour s'inscrire afin d'être admissibles à voter. Les grands changements de vie rendent les Néo-Brunswickois plus vulnérables à la fraude financière. C'est ce que révèle une nouvelle enquête de la Commission des services financiers et des services aux consommateurs. Marissa Solo est directrice des communications et des relations publiques de la Commission.
4: Les moments les plus difficiles de la vie s'accompagnent souvent des décisions financières et les gens peuvent avoir l'impression d'être livrés à eux-mêmes lorsqu'ils doivent y faire face. Dans des situations stressantes ou incertaines, il est naturel de vouloir obtenir des réponses rapidement. Toutefois, en raison de cette urgence, on oublie souvent de faire une pause et de vérifier qu'une source est fiable, ce qui peut accroître le risque de désinformation ou de fraude.
3: Près d'une personne sur deux a vécu un événement marquant au cours de la dernière année, mais moins du tiers a cherché de l'aide pour en comprendre les impacts financiers. Les pertes liées aux escroqueries sont aussi en hausse, notamment celles impliquant les crypto-monnaies et les placements.
4: Il est essentiel de signaler les cas de fraude et des activités suspectes. Même s'il n'y a pas de pertes financières, le fait de communiquer des renseignements sur une escroquerie peut empêcher d'autres personnes d'en être victimes et aider la Commission à mieux cerner les risques émergents.
3: Pour aider la population à prendre des décisions éclairées, la Commission a lancé le nouveau site d'information finfo.ca. Les clients admissibles de la Banque Scotia recevront bientôt un remboursement à la suite d'un recours collectif. Un règlement de 10,4 millions de dollars approuvé par la Cour supérieure de justice de l'Ontario prévoit un versement d'environ 42,82 $ à près de 148 000 clients. Le recours visait des frais pour insuffisance de fonds facturés lors d'une deuxième présentation de paiement préautorisée entre 2020 et 2024. La coalition communautaire de Saint-Jean appuie le boycottage du Moonlight Bazaar 2026 à la suite de l'annonce d'un partenariat entre le festival et Volta Grid. L'entreprise est impliquée dans le projet de centre de données d'intelligence artificielle prévu à Lorneville. Selon la coalition, ce type d'installation pourrait entraîner des impacts sur l'environnement, les coûts d'électricité et la qualité de vie des résidents. Le groupe invite les citoyens à soutenir le boycottage et à lancer une pétition demandant au chanteur Chaos de se retirer de l'événement. Le ministre de la Défense, David McGuinty, a annoncé la création d'un carrefour sécurisé de l'innovation pour la défense consacré au système sans pilote. Un consortium de 30 organisations de l'industrie, du milieu universitaire et du secteur à but non lucratif recevra près de 65 millions de dollars pour la conception et la production de drones. Alors que la guerre en Ukraine redéfinit les paramètres des conflits armés, le Canada regroupe des chercheurs pour avancer ses capacités militaires en matière de drones. Le lieutenant-général Darcy Molstad, commandant des forces interarmées du Canada, explique l'utilité de ces armes dans les artilleries modernes.
5: Associées à une intelligence artificielle responsable, avec une intervention humaine, les systèmes sans pilote s'avèrent être une capacité interarmée essentielle pour les forces armées modernes.
3: Et voilà, c'est ce qui complète notre bulletin d'information.
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6: Dans la Ligue de baseball intermédiaire de la vallée de la Miramichi, les Aigles de Tracadie ont renoué avec la victoire hier soir sur la route. Ils ont signé une victoire de 4 à 3 face aux Tigers de Chatham. Antoine Arsenault a signé le gain sur le monticule, sa première victoire en 3 décisions depuis le début de la campagne. Jolin Mallet a été le meilleur frappeur pour Tracadie, frappant 2 simples, réalisant un point produit et marquant un autre point. Les Aigles de Tracadie ont maintenant une fiche de 3 victoires et 10 revers. Au soccer senior, le prochain match de la Ligue de soccer senior de la Côte-Nord aura lieu ce soir à Petit Rocher, alors que le Morden Pumps and Metal Shatter recevra le Restigouche United. Ensuite, la saison régulière se conclura la fin de semaine prochaine, alors que l'équipe service financier Tracy Grant Shatter affrontera le Morden Pumps and Metal Shatter à Petit Rocher dimanche à 18h. Plus tôt, à 14h, le FC Peninsule se rendra à Edmundston pour affronter le FC Edmundston. Au hockey junior A, le Lightning Chaleur est à la recherche de familles de pension pour la prochaine saison. Si vous êtes intéressé ou désirez plus d'informations, contactez la coordinatrice des familles de pension en écrivant à brittany@chaleurlightning.ca. Au hockey junior B, le Poséidon de la péninsule acadienne tiendra son camp de remise en forme du 26 au 31 août prochain au Centre uni de Caraquet. Les joueurs âgés de 15 à 21 ans sont les bienvenus. Le camp d'entraînement officiel suivra ce camp de remise en forme. Pour s'inscrire, veuillez visiter la page Facebook du Poséidon pour accéder aux liens en ligne. Au hockey universitaire féminin, les Aigles Bleus de l'Université de Moncton tiendront un camp d'été du 24 au 27 août prochain à l'aréna Gilles-Louis-Lévesque de Moncton. C'est une occasion unique pour les jeunes hockeyeuses de rencontrer une joueuse des Aigles Bleus et de vivre une expérience enrichissante sur la glace. Les inscriptions sont ouvertes au site seps.umoncton.ca. À la course, il y aura une autre marche de plaisance à Belle-Baie ce soir. Le point de rassemblement sera au stationnement du Centre sportif Réal Boudreau de Beresford à compter de 18h30. Et finalement, au golf, les Timberwolves de Miramichi tiendront un tournoi levé de fonds le jeudi 3 septembre prochain au Miramichi Golf and Country Club. Le coût pour une équipe de 4 est de 600 $. C'était le sport régional.
2: Alternance de soleil et de nuages cet après-midi pour nos secteurs avec 30 % de probabilité d'averse. Des vents du nord-ouest de 20 à 40 km à l'heure en rafale, maximum 25 degrés, humidex 27. Ce soir, partiellement nuageux, 30 % de probabilité d'averse, risque d'orage. Dégagement au cours de la nuit, minimum 15. Et demain, jeudi, généralement ensoleillé avec un maximum de 20 degrés.
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1: Aujourd'hui, 15 juillet, je vous souhaite une excellente journée. Bon midi, bon appétit. Ben, c'est intéressant de vous savoir encore à l'écoute, encore une fois, pour les hits de l'été qui sont présentés par Bathurst et Otaru Sainte-Anne, simplement pour une plus belle expérience. Ça nous fait plaisir d'être avec vous et de vous présenter de belles chansons souvenirs de 1990 jusqu'à aujourd'hui. La première chanson qu'on vous propose, eh bien, c'est celle de Taylor Swift, qui a regardé le film Toy Story 5. Et après ça, ça lui a pris 60 minutes, pas plus, et elle a composé cette très belle chanson que voici.

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C'est Zéro avec Julie Masse au hit de l'été sur les ondes de la Superstation. Chanson qui a été écrite par Manuel Tadros, qui est le père de Xavier Dolan. Julie Masse qui a connu un énorme succès avec cette chanson en 1990. Elle qui habite maintenant, vous le savez, aux Bahamas. Et ce, depuis de nombreuses années avec son mari, le chanteur Corey Hart. On passe de 1990 à 2026. Voici Ella Langley et Morgan Wallen. I can't love you anymore.

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avec Vincent Vallière, Jack Johnson, Madonna aussi. Avant de poursuivre avec la version Cruel Summer de la formation Ace of Base, j'aimerais vous mentionner que j'ai entre les mains un coupon vous permettant d'avoir un bracelet gratuit pour une belle journée avec les amusements Campbell, soit à Chipagan du 15 au 19 juillet, ça débute aujourd'hui, ou à Bathurst la semaine prochaine du 22 au 25 juillet. 727-1122, 546-1122. Je vais prendre le sixième appel. Et voici Ace of Base au hit de l'été, présenté par Bathurst Toyota, rue Sainte-Anne.

Nous avons notre personne gagnante de ce coupon lui permettant d'avoir un bracelet pour une journée pour les amusements Campbell. C'est Bernier Sachet de Nicolas Denis. Félicitations. Je rappelle que les amusements Campbell sont à Chipagan à partir d'aujourd'hui jusqu'au 19 juillet, à Bathurst du 22 au 25 juillet. Voici les Backstreet Boys.

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CeeLo Green avec Music to My Soul. Il est midi 47, jour des camps aujourd'hui dans les différents Tim Hortons. Et ne manquez pas, ce soir, 22h, feu d'artifice dans le cadre des journées hospitalité de Bathurst. Au hit de l'été, voici Vincent Vallière en attendant le

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Et c'était tout un succès pour Madonna avec Like a Prayer. 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Et c'est Sandra Landry. Merci de votre accueil. Je vous souhaite de passer un très bel après-midi à 15h le 3-7 avec Fred Parent. Ne manquez pas le bingo UCT sur nos ondes 18h30 sur les ondes de CKLE et CGVA. On se retrouve demain matin, 10h, dans les avant-midi de la Superstation.

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1: Alternance de soleil et de nuages cet après-midi pour nos secteurs avec 30 % de probabilité d'averse. Des vents du nord-ouest de 20 à 40 km à l'heure en rafale, maximum 25 degrés, humidex 27. Ce soir, partiellement nuageux, 30 % de probabilité d'averse, risque d'orage, dégagement au cours de la nuit, minimum 15. Et demain, jeudi, généralement soleillé avec un maximum de 20 degrés.
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8: Ah, les nouvelles sont bonnes pour la musique et les fans de Bon Jovi. La voix est bien revenue, bien guérie en général pour la série de shows actuellement à New York. Keep the faith. Flashback juillet 2018 aussi, Guns N' Roses établissant une marque record. Un peu de Beatles, 63, le premier album, Maniac, le film Flashdance en 83. Et Donna Summer, 5 semaines numéro 1, ça partait à partir du 14 juillet 79, Bad Girls.

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1: On commence à réclamer un peu plus de pluie cet été pour rafraîchir toute cette nature. Flashback 15 juillet 2018, November Rain, tiens, Guns N' Roses devenait la première vidéo des années 90 à dépasser le milliard de visionnements sur YouTube. C'était en 2018, juillet. C'est presque 2 milliards depuis février 2023. Côté radio, une autre diffusion s'en vient. C'est bon quand c'est long. 8 minutes 56. Guns N' Roses, November Rain. À

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0: Bonne Jovi de retour depuis mardi soir dernier. Guichet fermé à Madison Square Garden. En fait, il y a encore des billets en revente. Les sites que vous connaissez, du genre 500 US par siège en haut, 2500 juste en avant de la scène. La voix est bonne. Après l'absence assez longue, réparation, l'opération, corde vocale, rééducation et tout, John Bon Jovi devrait pouvoir toffer toute la run des 9 shows cet été dans la grosse pomme. Keep the faith.
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3: Météo. Alternance de soleil et de nuages cet après-midi pour nos secteurs avec 30 % de probabilité d'averse. Des vents du nord-ouest de 20 à 40 km à l'heure en rafale, maximum 25 degrés, humidex 27. Ce soir, partiellement nuageux, 30 % de probabilité d'averse, risque d'orage. Dégagement au cours de la nuit, minimum 15. Et demain, jeudi, généralement ensoleillé avec un maximum de 20 degrés.
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sait, Fiori Séguin s'en vient. Après The Guess Who, est-ce leur dernière présence au Ottawa Blues Fest le 19 juillet prochain? Burton Cummings, Randy Bachman y seront. The Guess Who, No Time.

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2: Alternance de soleil et de nuages cet après-midi pour nos secteurs avec 30% de probabilité d'averse. Des vents du nord-ouest de 20 à 40 km à l'heure en rafale, maximum 25 degrés, humidex 27. Ce soir, partiellement nuageux, 30% de probabilité d'averse, risque d'orage, dégagement au cours de la nuit, minimum 15. Et demain, jeudi, généralement ensoleillé avec un maximum de 20 degrés.
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1: Bon après-midi, mesdames et messieurs. Ici Mathieu Friolet. Voici les informations à la Superstation. Le journal L'Acadie Nouvelle réduira la fréquence de son édition papier dès le mois d'août. Le quotidien francophone indépendant du Nouveau-Brunswick a annoncé qu'il ne sera désormais imprimé que les mercredis et samedis, plutôt que 5 jours par semaine. Le site Web continuera d'être mis à jour du lundi au samedi. La direction explique cette décision par les changements dans les services d'impression après l'annonce de Postmedia de mettre fin à ses activités d'impression à Moncton. Francis Saunier est éditeur-directeur général de l'Acadie Nouvelle.
2: En fait, c'est une réalité qui, à laquelle on se préparait depuis un certain temps, depuis des années. En fait, on savait que ça viendrait à un moment donné. L'élément déclencheur a été qu'en avril, on a appris fin avril que l'imprimeur avec qui on fait affaire ferme son installation, son imprimerie de Moncton. Et les travaux d'impression sont déplacés vers Halifax, chez Transcontinental. À ce moment-là, donc on savait qu'il y avait un changement en termes d'heure de tombée, forcément, parce qu'il y a beaucoup plus, il y a de la route à faire, un peu plus entre Halifax et Moncton, qui est le point de distribution. Et au fil des semaines aussi, on s'est aussi aperçu qu'il y avait des contraintes techniques. Donc l'heure de tombée était tellement tôt qu'on ne pouvait plus parler d'un quotidien avec de l'information à jour quotidiennement. Donc on a déterminé de faire 2 éditions. Papier qui regroupe l'information de la semaine, des éditions bonifiées, plus épaisses, plus complètes, avec plus d'analyses et de chroniques, donc le mercredi et le samedi.
1: Les abonnés verront leur facture légèrement réduite et recevront des éditions papier plus volumineuses. Le Nouveau-Brunswick a entamé le processus de recrutement de son prochain commissaire à l'intégrité et de pourvoir 2 autres postes d'officier législatif. Les personnes intéressées peuvent poser leur candidature pour les postes de commissaire à l'intégrité, du directeur général des élections ou du commissaire aux langues officielles jusqu'au 10 août. Un comité de sélection identifiera les candidats qualifiés et soumettra une liste au lieutenant-gouverneur. Les officiers législatifs actuels continueront d'exercer leurs fonctions jusqu'à la nomination de leur successeur. Le Parti vert du Nouveau-Brunswick lance officiellement sa course à la chefferie en vue de l'élection provinciale de 2028. La période de mise en candidature s'ouvrira le 4 août et se poursuivra jusqu'au 12 septembre. Les membres choisiront leur nouveau chef au moyen d'un vote préférentiel. La liste officielle des candidats sera dévoilée le 28 septembre, tandis que les membres auront jusqu'au 21 novembre pour s'inscrire afin d'être admissibles à voter. La Banque du Canada maintient son taux directeur inchangé pour la 6e fois consécutive, car elle s'attend à ce que l'économie rebondisse après un début d'année difficile. Le taux directeur reste donc à 2,25% à l'issue de cette décision. La Banque centrale estime que l'inflation devrait revenir vers l'objectif de 2% d'ici l'année prochaine, après avoir bondi au printemps en raison de la flambée des prix du pétrole. Voici le gouverneur de la Banque du Canada, Tim McLem.
3: Après un an sans progresser, la croissance économique semble avoir repris au Canada. Même si la politique commerciale américaine reste un vent contraire, les consommateurs sont résilients et les entreprises s'adaptent.
1: Les grands changements de vie rendent les Néo-Brunswickois plus vulnérables à la fraude financière. C'est ce que révèle une nouvelle enquête de la Commission des services financiers et des services aux consommateurs. Marissa Solo est directrice des communications et des relations publiques de la Commission.
4: Les moments les plus difficiles de la vie s'accompagnent souvent des décisions financières et les gens peuvent avoir l'impression d'être livrés à eux-mêmes lorsqu'ils doivent y faire face. Dans des situations stressantes ou incertaines, il est naturel de vouloir obtenir des réponses rapidement. Toutefois, en raison de cette urgence, on oublie souvent de faire une pause et de vérifier qu'une source est fiable, ce qui peut accroître le risque de désinformation ou de fraude.
1: Près d'une personne sur deux a vécu un événement marquant au cours de la dernière année, mais moins du tiers a cherché de l'aide pour en comprendre les impacts financiers. Les pertes liées aux escroqueries sont aussi en hausse, notamment celles impliquant les crypto-monnaies et les placements.
4: Il est essentiel de signaler les cas de fraude et des activités suspectes. Même s'il n'y a pas de pertes financières, le fait de communiquer des renseignements sur une escroquerie peut empêcher d'autres personnes d'en être victimes et aider la Commission à mieux cerner les risques émergents.
1: Pour aider la population à prendre des décisions éclairées, la Commission a lancé le nouveau site d'information finfo.ca. Et voilà, c'est ce qui complète notre bulletin d'information.
5: Partiellement nuageux avec de la fumée par endroits et 30 % de probabilité d'averse en soirée et risque d'orage. Dégagement par la suite au cours de la nuit prochaine avec des vents d'ouest à 20 km/h, rafale à 40, minimum de 15. Du soleil demain jeudi, ça devient alternance soleil-nuage le matin avec des vents d'ouest à 20 km/h, rafale à 40, un maximum de 20 degrés.
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5: L'indice des feux, dans la grande majorité de la province, on est au rouge, donc le brûlage est interdit, à l'exception des régions de Kent et du Restigouche, où le brûlage est limité entre 20h le soir et 8h le matin. Si vous désirez avoir les plus récentes mises à jour et plus de détails, je vous invite à visiter le site internet gnb.ca dans la section Indice des feux. 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

0: ce milieu d'après-midi, milieu de semaine et milieu du mois de juillet. Ça fait beaucoup de milieux, ça. Je vous souhaite la plus cordiale des bienvenues. C'est Fred Parent qui anime votre 3 à 7 et sur les ondes de la Superstation, bien évidemment, 92.9, 94.1 et en ligne au ckle.fm et sur les applications mobiles également. Alors, c'est toujours un plaisir de vous retrouver pour partager ce moment de la journée avec vous. Et en plus de tout ça, ben vous donnez la chance de gagner un bon repas chez Saint-Hubert Express. À tous les jours, on fait des finalistes et le vendredi, on fait tirer un Familial 4 pour emporter aux 4 choix du rôtisseur en salle à manger. Et tout simplement en participant, en mettant des chansons dans le bon ordre chronologique. Attention, cependant, c'est pas l'ordre que vous les entendez dans les extraits, c'est vraiment l'ordre de sortie des chansons. Donc, s'il y a une chanson qui est sortie en 1985, c'est cet ordre-là qu'elle doit, qui fixe son rang. Dans le fond, ils n'ont pas l'ordre qu'elle est jouée dans la bande audio que je vous fais entendre. Alors, petite précision, hein, juste pour ne pas mêler les cartes. Et aussi, c'est ça, vous avez jusqu'à 17h30 pour participer parce que je vais donner la bonne réponse entre 17h30 et 18h. Durant cette émission, on va vous parler aussi de plusieurs activités qui se passent dans la région, entre autres le samedi 18 juillet, donc en fin de semaine, au centre-ville de Bathurst, le Show and Shine. J'aurai l'occasion de vous en reparler. Les journées hospitalité, plein de belles choses, plein d'événements. Ça bouge dans le coin, donc on aura l'occasion de se reparler de tout ça. On va parler météo, faits divers, sport également. Donc, c'est pas les sujets qui manquent là, durant ce show du 3 à 7 sur les ondes de la Superstation. Et on commence du côté musical sans plus tarder avec Zach Scott. Et sur la route, votre 3 à 7, ça commence maintenant. Ouais!
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Away avec B sur la Superstation, 15h16 et c'est le moment de vous faire entendre nos quatre extraits d'aujourd'hui. Ça a été de gros succès soit dans les années 80 ou 90. Donc, je veux pas trop vous donner d'indices, mais il y a quelques décennies passées, on va le dire comme ça, et ça a été de gros succès. Maintenant, faut trouver les années de sortie, donc les placer dans le bon ordre. Alors là, je vous donne ça mélangé. Là, on a Tektronik, Pump Up the Jam. On a aussi les Spice Girls avec Wannabe. On a du Madonna avec Vogue. On a Snap avec Rhythm Is a Dancer. Alors, je vous fais entendre les extraits. Et ensuite, dans un deuxième temps, vous vous rendez sur notre site web ckle.fm pour soumettre votre réponse. Vous n'avez qu'à inscrire le numéro correspondant à la bonne séquence, donc 1, 2 ou 3. Je vous souhaite bonne chance. Donc, voici l'extrait d'aujourd'hui.

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9: 15h22 minutes, un message de la ville de Belle-Baie concernant le report de certains travaux sur le ponceau du ruisseau Haché, secteur Beresford. Donc, on repousse les travaux d'une semaine, les travaux qui vont commencer dans la semaine du 27 juillet plutôt que le 20 juillet. Le conseil municipal a approuvé l'attribution du contrat à l'entrepreneur lors de sa séance du 14 juillet et on confirme la date de début la semaine prochaine, ce qui signifie que la fin du chantier sera également repoussée. Donc, la Ville va vous communiquer la nouvelle date de fin ainsi que les détours dès que l'information sera disponible. Donc, on vous remercie de votre compréhension. C'est un message de la Ville de Belle-Baie. Et d'ailleurs, on a relayé l'information, la publication sur la page Facebook de la Superstation.

0: Partiellement nuageux avec de la fumée par endroits et 30 % de probabilité d'averse en soirée et risque d'orage. Dégagement par la suite au cours de la nuit prochaine avec des vents d'ouest à 20 km/h, rafale à 40, minimum de 15. Du soleil demain jeudi, ça devient alternance soleil-nuage le matin avec des vents d'ouest à 20 km/h, rafale à 40, un maximum de 20 degrés.
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2: À la Ligue de baseball intermédiaire de la vallée d'Amiramichi, les Aigles de Tracadie ont renoué avec la victoire hier soir sur la route. Ils ont signé une victoire de 4-3 face aux Tigers de Chatham. Au soccer senior, le prochain match de la Ligue de soccer senior de la Côte-Nord aura lieu ce soir à Petit Rocher, alors que le Morton Pumps and Metal Chaleur recevra le Restigouche United. Au hockey junior A, le Lightning Chaleur est à la recherche de familles de pension pour la prochaine saison. Si vous êtes intéressé ou désirez plus d'informations, contactez la coordinatrice des familles de pension en écrivant à brittany@chaleurlightning.ca. Au hockey junior B, le Poséidon de la péninsule acadienne tiendra son camp de remise en forme du 26 au 31 août prochain au Centre uni de Caraquet. Les joueurs âgés de 15 à 21 ans sont les bienvenus. Le camp d'entraînement officiel suivra ce camp de remise en forme. Pour s'inscrire, veuillez visiter la page Facebook du Poséidon pour accéder au lien en ligne. Et à la course, il y aura une autre marche de plaisance à Belle Bay ce soir. Le point de rassemblement sera au stationnement du Centre sportif Réal Boudreau de Beresford à compter de 18h30. Alain Degrasse pour la Superstation.
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0: 15h31, on va jeter un petit coup d'œil maintenant aux conditions actuelles. On a 25 degrés sur la région chaleur, 26 avec l'humidex, et c'est 23 degrés sur la péninsule acadienne, 26 comme température ressentie. En musique, on a Maxime Doucet qui nous chante en t'attendant.

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13: 15h42, minutes, activité en fin de semaine organisée par le centre-ville de Bathurst dans le cadre des journées hospitalité. Alors, venez nous rejoindre. Donc, c'est au centre-ville de Bathurst pour le Show and Shine. De 9h à 15h, venez vivre une journée festive avec des véhicules impressionnants. Si vous aimez les voitures anciennes, tout ça, c'est moi, j'adore les vieilles voitures, ça me parle. Sûrement qu'il y a des gens aussi qui, tout comme moi, sont toujours impressionnés de voir ça. Des prestations musicales également en direct et une vente trottoir des marchands du centre-ville. Alors, tout ça au même endroit. L'événement est gratuit, c'est ouvert à tous et rempli de surprises, dont des prix de participation pour les exposants et les visiteurs. Alors, samedi 18 juillet, manquez pas ça, c'est au centre-ville de Bathurst que ça se passe. On vous attend. Ce qui s'en vient du côté musical dans quelques minutes, on a Martin Rivard avec Sometime et on a aussi du Def Leppard avec Two Step Behind sur la Superstation.
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4: 15h52, dans moins de 10 minutes, on se dirige vers nos informations en bref avec mes collègues du côté du service des nouvelles. Et justement, dans l'actualité, il y a des centaines d'électriciens syndiqués qui sont en grève au Nouveau-Brunswick afin de réclamer des hausses salariales. Les sections locales 1555 et 2166 de l'International Brotherhood of Electrical Workers, qui représentent des travailleurs dans le sud-est de la province, ainsi que dans les régions de Fredericton, Miramichi, Bathurst, Campbellton et Edmundston, sont en débrayage depuis le mois de juin. Les syndicats soutiennent que les salaires n'ont pas suivi le rythme de l'inflation et affirment que plusieurs électriciens non syndiqués gagnent désormais davantage que leurs membres. Les négociations se poursuivent avec l'Association des entrepreneurs en électricité du Nouveau-Brunswick, mais aucune entente n'a encore été conclue. Le gouvernement provincial confirme que le conflit de travail entraîne déjà des retards sur certains chantiers, mais par ailleurs, une trentaine de charpentiers menuisiers de la région de Fredericton sont aussi en grève pour obtenir une meilleure équité salariale. Donc voilà, c'est ce qui ressort de cet article de Radio-Canada. Laurence Nerbonne s'amène en musique avec Next. On a aussi Papa Roach avec Wake Up Calling dans quelques minutes ici même dans votre radio.

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1: Bon après-midi, mesdames et messieurs. Ici Mathieu Friolet. Voici les informations à la Superstation. Le journal L'Acadie Nouvelle réduira la fréquence de son édition papier dès le mois d'août. Le quotidien francophone indépendant du Nouveau-Brunswick a annoncé qu'il ne sera désormais imprimé que les mercredis et samedis, plutôt que 5 jours par semaine. Le site web continuera d'être mis à jour du lundi au samedi. La direction explique cette décision par les changements dans les services d'impression après l'annonce de Post Media de mettre fin à ses activités d'impression à Moncton. Francis Saunier est éditeur-directeur général de l'Acadie Nouvelle.
2: En fait, c'est une réalité qui, à laquelle on se préparait depuis un certain temps, depuis des années. En fait, on savait que ça viendrait à un moment donné. L'élément déclencheur a été qu'en avril, on a appris fin avril que l'imprimeur avec qui on fait affaire ferme son installation, son imprimerie de Moncton. Et les travaux d'impression sont déplacés vers Halifax, chez Transcontinental. À ce moment-là, donc on savait qu'il y avait un changement en termes d'heure de tombée, forcément, parce qu'il y a beaucoup plus, il y a de la route à faire, un peu plus entre Halifax et Moncton, qui est le point de distribution. Et au fil des semaines aussi, on s'est aussi aperçu qu'il y avait des contraintes techniques. Donc, l'heure de tombée était tellement tôt qu'on ne pouvait plus parler d'un quotidien avec de l'information à jour quotidiennement. Donc, on a déterminé de faire 2 éditions papier qui regroupe l'information de la semaine, des éditions bonifiées, plus épaisses, plus complètes, avec plus d'analyses et de chroniques, donc le mercredi et le samedi.
1: Les abonnés verront leur facture légèrement réduite et recevront des éditions papier plus volumineuses. Le Nouveau-Brunswick a entamé le processus de recrutement de son prochain commissaire à l'intégrité et de pourvoir 2 autres postes d'officier législatif. Les personnes intéressées peuvent poser leur candidature pour les postes de commissaire à l'intégrité, du directeur général des élections ou du commissaire aux langues officielles jusqu'au 10 août. Un comité de sélection identifiera les candidats qualifiés et soumettra une liste au lieutenant-gouverneur. Les officiers législatifs actuels continueront d'exercer leurs fonctions jusqu'à la nomination de leur successeur. Le Parti vert du Nouveau-Brunswick lance officiellement sa course à la chefferie en vue de l'élection provinciale de 2028. La période de mise en candidature s'ouvrira le 4 août et se poursuivra jusqu'au 12 septembre. Les membres choisiront leur nouveau chef au moyen d'un vote préférentiel. La liste officielle des candidats sera dévoilée le 28 septembre, tandis que les membres auront jusqu'au 21 novembre pour s'inscrire afin d'être admissibles à voter. La Banque du Canada maintient son taux directeur inchangé pour la 6e fois consécutive, car elle s'attend à ce que l'économie rebondisse après un début d'année difficile. Le taux directeur reste donc à 2,25% à l'issue de cette décision. La Banque centrale estime que l'inflation devrait revenir vers l'objectif de 2% d'ici l'année prochaine, après avoir bondi au printemps en raison de la flambée des prix du pétrole. Voici le gouverneur de la Banque du Canada, Tim McLem.
3: Après un an sans progresser, la croissance économique semble avoir repris au Canada. Même si la politique commerciale américaine reste un vent contraire, les consommateurs sont résilients et les entreprises s'adaptent.
1: Les grands changements de vie rendent les Néo-Brunswickois plus vulnérables à la fraude financière. C'est ce que révèle une nouvelle enquête de la Commission des services financiers et des services aux consommateurs. Marissa Solo est directrice des communications et des relations publiques de la Commission.
4: Les moments les plus difficiles de la vie s'accompagnent souvent des décisions financières et les gens peuvent avoir l'impression d'être livrés à eux-mêmes lorsqu'ils doivent y faire face. Dans des situations stressantes ou incertaines, il est naturel de vouloir obtenir des réponses rapidement. Toutefois, en raison de cette urgence, on oublie souvent de faire une pause et de vérifier qu'une source est fiable, ce qui peut accroître le risque de désinformation ou de fraude.
1: Près d'une personne sur deux a vécu un événement marquant au cours de la dernière année, mais moins du tiers a cherché de l'aide pour en comprendre les impacts financiers. Les pertes liées aux escroqueries sont aussi en hausse, notamment celles impliquant les crypto-monnaies et les placements.
4: Il est essentiel de signaler les cas de fraude et des activités suspectes. Même s'il n'y a pas de pertes financières, le fait de communiquer des renseignements sur une escroquerie peut empêcher d'autres personnes d'en être victimes et aider la Commission à mieux cerner les risques émergents.
1: Pour aider la population à prendre des décisions éclairées, la Commission a lancé le nouveau site d'information finfo.ca. Et voilà, c'est ce qui complète notre bulletin d'information.
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6: Partiellement nuageux avec de la fumée par endroits et 30 % de probabilité d'averse en soirée et risque d'orage. Dégagement par la suite au cours de la nuit prochaine avec des vents d'ouest à 20 km/h, rafale à 40, minimum de 15. Du soleil demain jeudi, ça devient alternance soleil-nuage le matin avec des vents d'ouest à 20 km/h, rafale à 40, un maximum de 20 degrés.
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6: 16h08 minutes, on va jeter un petit coup d'œil présentement au thermomètre, à quoi ça ressemble. Ça a descendu un tout petit peu. On est à 24 degrés sur la région chaleur et c'est 23 degrés sur la péninsule acadienne, 25 comme ressenti. Un peu plus tard, je vous parle de voitures électriques chinoises qui débarquent au pays et également des images assez terrifiantes d'un train du CN qui s'est retrouvé piégé dans les flammes lundi au cœur d'un incendie de forêt près d'Armstrong en Ontario et donc, les membres d'équipage commençaient à avoir un petit peu peur. Là. C'est normal, lorsqu'on voit on voit des flammes tout autour de nous, là, ça fait assez flipper. Donc, j'aurai l'occasion de vous reparler de tout ça ici même, dans votre 3 à 7 de la Superstation.

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Les véhicules électriques chinois débarquent au pays. Le géant chinois Dongfeng arrive au Canada avec des voitures électriques à moins de 35 000 $, rendant l'électrique le plus accessible à davantage de conducteurs. Donc, on dit que on veut vraiment démontrer là, qu'il s'agit de voitures de qualité et abordables. C'est à tout le moins ce qu'a indiqué au Globe and Mail Julie Mazora Fernandez, qui est la directrice de Northwold Industry, l'entreprise chargée de la distribution là, des véhicules Dongfeng au pays. Donc, elle dit, on procède par étapes. La priorité est de recueillir les avis du public, a-t-elle ajouté. Fondée en 1969, Dongfeng a son siège social à Yuan, en Chine. Quelques 110 000 personnes y travaillent. Imaginez, c'est énorme. Ce sont les modèles mini SUV Vigo et les sous-compacts Box qui ont été présentés mardi soir.

0: dans le Vieux-Port de Montréal, toujours selon le quotidien torontois. Et cette année, 49 000 véhicules électriques fabriqués en Chine pourront entrer au Canada à un tarif réduit, soit moins de 3 % du marché des véhicules neufs. Et il faut dire qu'à venir jusqu'à maintenant, les voitures électriques ne sont pas accessibles à tous. Le propriétaire type est un homme gagnant entre 70 000 et 80 000 $ par année. C'est selon l'Association des véhicules électriques du Québec. Et à la mi-juin, il y a le bureau d'enquête de TVA qui publiait une série de reportages sur l'essor de la voiture électrique chinoise. Donc, et on constatait sur place à quel point les véhicules électriques fabriqués en Chine, autrefois moqués par l'industrie automobile mondiale, sont devenus très performants. Donc, reste à voir s'ils pourront survivre au climat chez nous, parce que c'est quand même, puis aux routes aussi, hein, c'est pas toujours évident. Donc, reste à voir justement si, en théorie et en pratique, là, ce sera aussi performant.
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1: Partiellement nuageux avec de la fumée par endroits et 30 % de probabilité d'averse en soirée et risque d'orage. Dégagement par la suite au cours de la nuit prochaine avec des vents d'ouest à 20 km/h, rafale à 40, minimum de 15. Du soleil demain jeudi, ça devient alternance soleil-nuage le matin avec des vents d'ouest à 20 km/h, rafale à 40, un maximum de 20 degrés.
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1: Au sport au hockey, le Canadien de Montréal va lancer sa saison locale le 6 octobre prochain en accueillant les champions en titre de la Coupe Stanley, les Hurricanes de la Caroline au Centre Bell. Le tricolore va disputer toutefois son premier match de la saison le 29 septembre à Toronto où il affrontera les Maple Leafs lors de leur ouverture locale. Cette rencontre pourrait également marquer les débuts dans la LNH du tout premier choix du dernier repêchage, Gavin McKenna. Le calendrier complet de la prochaine saison de la LNH sera dévoilée demain à 13h. Et par ailleurs, coup de théâtre à Détroit, Steve Yzerman a annoncé sa démission comme directeur général des Red Wings après 7 saisons à la barre de l'équipe qui n'est jamais parvenue à se qualifier pour les séries éliminatoires durant son mandat. Yzerman, qui va demeurer au sein de l'organisation à titre de conseiller auprès du président Chris Ehlich, tout en assurant la transition jusqu'à la nomination de son successeur. Les Red Wings ont déjà amorcé le processus pour trouver un nouveau responsable des opérations hockey. Et au soccer, l'Argentine de Lionel Messi va tenter aujourd'hui de décrocher sa place en finale de la Coupe du monde de soccer masculin en affrontant l'Angleterre. Le gagnant de cette demi-finale va retrouver l'Espagne dimanche au stade de MetLife au New Jersey. Les Espagnols ont obtenu leur billet hier grâce à une victoire de 2-0 contre la France. Championne du monde en titre, l'Argentine va tenter de poursuivre sa défense du trophée. Le coup d'envoi du match était donné à 15h cet après-midi au stade d'Atlanta en Géorgie. Voilà, c'était les principales nouvelles dans le monde du sport.
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8: Des images assez terrifiantes d'un train du Canadien National CN là, qui s'est retrouvé piégé dans les flammes lundi au cœur d'un incendie de forêt près d'Armstrong en Ontario. Les images captées par l'un des membres à bord montrent vraiment un mur de feu le cernant le train de toutes parts, les flammes visibles à travers les fenêtres de la cabine. C'est assez flippant, merci. Et c'est le député provincial de l'Ontario, Sol Mamakwa, qui a d'abord relayé la vidéo sur X, interpellant directement la compagnie ferroviaire pour qu'elle réagisse finalement. Et dans la vidéo, on peut entendre l'un des membres de l'équipage déclarer « Ça pourrait potentiellement nous dépasser ici, ça devient un peu effrayant. Vous devez vous dépêcher ici, sérieusement, ajoute-t-il. Nous sommes maintenant encerclés par les flammes. » Alors, on sent vraiment que c'est un moment assez angoissant. Et le tableau de bord filmé par l'équipier le permet de situer précisément l'incident le 13 juillet à 22h17 à Armstrong, en Ontario. Le CN a confirmé à l'agence QMI que les membres de l'équipe avaient été évacués de la zone en toute sécurité sans fournir d'autres précisions sur l'événement. La compagnie a par ailleurs suspendu ses activités ferroviaires dans le secteur par mesure de précaution face aux feux de forêt. Donc, mais c'est que, j'aurais pas aimé me retrouver dans ce train-là. Voyant ces images-là, c'est assez traumatisant, merci.

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4: Selon la presse canadienne, l'Agence canadienne d'inspection des aliments n'envisage pas d'imposer des restrictions sur les importations de fruits et légumes frais en provenance des États-Unis où, comme on l'a vu récemment, des milliers de personnes ont été infectées par un parasite provoquant des diarrhées. Donc, les données des Centres pour le contrôle et la prévention des maladies aux États-Unis indiquent que depuis le mois de mai, près de 7000 personnes dans plusieurs États américains auraient contracté la cyclosporose, une maladie gastro-intestinale provoquant une diarrhée aqueuse pendant 6 à 7 semaines. Imaginez, 7 semaines, ça, c'est long. Plus de 1600 cas ont été confirmés et 5100 font actuellement l'objet d'une enquête. La majeure partie des cas se concentre dans le Michigan, où les autorités sanitaires locales ont signalé plus de 3000 infections et ont suggéré que la laitue ou les légumes verts pourraient en être la source potentielle. L'Agence de la santé publique du Canada a indiqué que ses agents suivaient de près l'évolution de la situation au sud de la frontière. Mais comme on dit, prenons pas de chance, lavons nos fruits et légumes avant de les consommer. Je pense que déjà là, en partant, là, ça nuira pas et ça va aider la cause, hein, parce que évidemment, là, on n'a pas envie d'attraper ça. Lorsqu'on parle de 7 semaines, ça commence à faire un petit peu long. Comme problème gastro-intestinal. 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
1: Bon après-midi, mesdames et messieurs. Ici Mathieu Friolet. Voici les informations à la Superstation. Le journal L'Acadie Nouvelle réduira la fréquence de son édition papier dès le mois d'août. Le quotidien francophone indépendant du Nouveau-Brunswick a annoncé qu'il ne sera désormais imprimé que les mercredis et samedis, plutôt que 5 jours par semaine. Le site Web continuera d'être mis à jour du lundi au samedi. La direction explique cette décision par les changements dans les services d'impression après l'annonce de Post Media de mettre fin à ses activités d'impression à Moncton. Francis Saunier est éditeur-directeur général de l'Acadie Nouvelle.
2: En fait, c'est une réalité qui, à laquelle on se préparait depuis un certain temps, depuis des années. En fait, on savait que ça viendrait à un moment donné. L'élément déclencheur a été qu'en avril, on a appris fin avril que l'imprimeur avec qui on fait affaire ferme son installation, son imprimerie de Moncton. Et les travaux d'impression sont déplacés vers Halifax, chez Transcontinental. À ce moment-là, donc on savait qu'il y avait un changement en termes d'heure de tombée, forcément, parce qu'il y a beaucoup plus, il y a de la route à faire, un peu plus entre Halifax et Moncton, qui est le point de distribution. Et au fil des semaines aussi, on s'est aussi aperçu qu'il y avait des contraintes techniques. Donc l'heure de tombée était tellement tôt qu'on ne pouvait plus parler d'un quotidien avec de l'information à jour quotidiennement. Donc on a déterminé de faire 2 éditions. Papier qui regroupe l'information de la semaine, des éditions bonifiées, plus épaisses, plus complètes, avec plus d'analyses et de chroniques, donc le mercredi et le samedi.
1: Les abonnés verront leur facture légèrement réduite et recevront des éditions papier plus volumineuses. Le Nouveau-Brunswick a entamé le processus de recrutement de son prochain commissaire à l'intégrité et de pourvoir 2 autres postes d'officier législatif. Les personnes intéressées peuvent poser leur candidature pour les postes de commissaire à l'intégrité, du directeur général des élections ou du commissaire aux langues officielles jusqu'au 10 août. Un comité de sélection identifiera les candidats qualifiés et soumettra une liste au lieutenant-gouverneur. Les officiers législatifs actuels continueront d'exercer leurs fonctions jusqu'à la nomination de leur successeur. Le Parti vert du Nouveau-Brunswick lance officiellement sa course à la chefferie en vue de l'élection provinciale de 2028. La période de mise en candidature s'ouvrira le 4 août et se poursuivra jusqu'au 12 septembre. Les membres choisiront leur nouveau chef au moyen d'un vote préférentiel. La liste officielle des candidats sera dévoilée le 28 septembre, tandis que les membres auront jusqu'au 21 novembre pour s'inscrire afin d'être admissibles à voter. La Banque du Canada maintient son taux directeur inchangé pour la 6e fois consécutive, car elle s'attend à ce que l'économie rebondisse après un début d'année difficile. Le taux directeur reste donc à 2,25% à l'issue de cette décision. La Banque centrale estime que l'inflation devrait revenir vers l'objectif de 2% d'ici l'année prochaine, après avoir bondi au printemps en raison de la flambée des prix du pétrole. Voici le gouverneur de la Banque du Canada, Tim McLem.
3: Après un an sans progresser, la croissance économique semble avoir repris au Canada. Même si la politique commerciale américaine reste un vent contraire, les consommateurs sont résilients et les entreprises s'adaptent.
1: Les clients admissibles de la Banque Scotia recevront bientôt un remboursement à la suite d'un recours collectif. Un règlement de 10,4 millions de dollars approuvé par la Cour supérieure de justice de l'Ontario prévoit un versement d'environ 42,82 $ à près de 148 000 clients. Le recours visait des frais pour insuffisance de fonds facturés lors d'une 2e présentation de paiement préautorisée entre 2020 et 2024. La coalition communautaire de Saint-Jean appuie le boycottage du Moonlight Bazaar 2026 à la suite de l'annonce d'un partenariat entre le festival et Volta Grid. L'entreprise est impliquée dans le projet de centre de données d'intelligence artificielle prévu à Lorneville. Selon la coalition, ce type d'installation pourrait entraîner des impacts sur l'environnement, les coûts d'électricité et la qualité de vie des résidents. Le groupe invite les citoyens à soutenir le boycottage et à lancer une pétition demandant au chanteur Chaos de se retirer de l'événement. Et voilà, c'est ce qui complète notre bulletin d'information.
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5: Partiellement nuageux avec de la fumée par endroits et 30 % de probabilité d'averse en soirée et risque d'orage. Dégagement par la suite au cours de la nuit prochaine avec des vents d'ouest à 20 km/h, rafale à 40, minimum de 15. Du soleil demain jeudi, ça devient alternance soleil-nuage le matin avec des vents d'ouest à 20 km/h, rafale à 40, un maximum de 20 degrés.
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Horizon et Waterfalls sur la Superstation. Fred Parent vous accompagne dans votre 3 à 7 de ce mercredi jusqu'à 18h30 sur les ondes du 92.9-94.1. Je vous reparle des journées hospitalité au cours des prochaines minutes, mais pour l'instant, on jette un petit coup d'œil du côté du thermomètre. On a 24 degrés sur la région chaleur et c'est maintenant 22 degrés sur la péninsule acadienne, 24 comme température ressentie. Il vous reste un petit quart d'heure pour aller participer à notre concours « Pourrais-tu les mettre en ordre? » Alors, c'est quatre extraits de chansons qui ont été des hits dans les années 80-90. Et simplement, ben c'est ça, nous dire les placer dans l'ordre chronologique, ce qui signifie les placer en fonction de leurs années de sortie. Donc, tous les détails se retrouvent sur notre site web ckle.fm. Vous avez trois propositions, trois choix de réponses et vous inscrivez seulement le numéro qui correspond à la bonne réponse. Donc, je vous invite à participer nombreux. Je vous rappelle que vendredi, on va faire tirer un Familial 4 pour emporter ou quatre choix du rôtisseur en salle à manger. 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Donc, à nouveau, je vous fais entendre les quatre extraits d'aujourd'hui.

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6: 17h23 minutes. On parle maintenant des journées hospitalité de Bathurst qui se poursuivent jusqu'au 19 juillet. Donc, il y a des shows, parties spectacles. Vendredi, le 17 juillet, c'est la soirée country avec The Mainlanders, The Washboard Union et The Martin Boys. Et le lendemain, samedi, le 18 juillet, The Trues, Sloan Music et Signal Hill. Donc, les billets pour les spectacles sont en vente directement en ligne sur ticketboutique.net et vous pouvez aussi aller en personne à la billetterie du centre régional qui est Serving de Bathurst. Donc, voilà pour ce rappel. Et aussi, activité organisée par le centre-ville de Bathurst dans le cadre des journées hospitalité. Venez nous rejoindre le samedi 18 juillet. C'est au centre-ville de Bathurst pour le Show and Shine. C'est de 9h à 15h. Alors, venez vivre une journée festive avec des véhicules impressionnants, des prestations musicales en direct avec une vente trottoir des marchands du centre-ville. L'événement, bien sûr, est gratuit. C'est ouvert à tous et rempli de surprises, dont des prix de participation pour les exposants et les visiteurs. Donc, samedi 18 juillet, c'est au centre-ville de Bathurst que ça se passe et on vous attend. On va parler météo dans quelques minutes et on a aussi le sport régional qui s'en vient.

0: partiellement nuageux avec de la fumée par endroits et 30 % de probabilité d'averse en soirée et risque d'orage. Dégagement par la suite au cours de la nuit prochaine avec des vents d'ouest à 20 km/h, rafale à 40, minimum de 15. Du soleil demain jeudi, ça devient alternance soleil-nuage le matin avec des vents d'ouest à 20 km/h, rafale à 40, un maximum de 20 degrés.
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3: Dans la Ligue de baseball intermédiaire de la vallée de la Miramichi, les Aigles de Tracadie ont renoué avec la victoire hier soir sur la route. Ils ont signé une victoire de 4 à 3 face aux Tigers de Chatham. Antoine Arsenault a signé le gain sur le monticule, sa première victoire en 3 décisions depuis le début de la campagne. Jolin Mallet a été le meilleur frappeur pour Tracadie, frappant 2 simples, réalisant un point produit et marquant un autre point. Les Aigles de Tracadie ont maintenant une fiche de 3 victoires et 10 revers. Au soccer senior, le prochain match de la Ligue de soccer senior de la Côte-Nord aura lieu ce soir à Petit Rocher, alors que le Morden Pumps and Metal Shatter recevra le Restigouche United. Ensuite, la saison régulière se conclura la fin de semaine prochaine, alors que l'équipe service financier Tracy Grant Shatter affrontera le Morden Pumps and Metal Shatter à Petit Rocher dimanche à 18h. Plus tôt, à 14h, le FC Peninsule se rendra à Edmundston pour affronter le FC Edmundston. Au hockey junior A, le Lightning Chaleur est à la recherche de familles de pension pour la prochaine saison. Si vous êtes intéressé ou désirez plus d'informations, contactez la coordinatrice des familles de pension en écrivant à brittany@chaleurlightning.ca. Au hockey junior B, le Poséidon de la péninsule acadienne tiendra son camp de remise en forme du 26 au 31 août prochain au Centre uni de Caraquet. Les joueurs âgés de 15 à 21 ans sont les bienvenus. Le camp d'entraînement officiel suivra ce camp de remise en forme. Pour s'inscrire, veuillez visiter la page Facebook du Poséidon pour accéder au lien en ligne. Au hockey universitaire féminin, les Aigles Bleus de l'Université de Moncton tiendront un camp d'été du 24 au 27 août prochain à l'aréna Gilles-Louis-Lévesque de Moncton. C'est une occasion unique pour les jeunes hockeyeuses de rencontrer une joueuse des Aigles Bleus et de vivre une expérience enrichissante sur la glace. Les inscriptions sont ouvertes au site seps.umoncton.ca. À la course, il y aura une autre marche de plaisance à Belle Baie ce soir. Le point de rassemblement sera au stationnement du Centre sportif Réal Boudreau de Beresford à compter de 18h30. Et finalement, au golf, les Timberwolves de Miramichi tiendront un tournoi levé de fonds le jeudi 3 septembre prochain au Miramichi Golf and Country Club. Le coût pour une équipe de 4 est de 600 $. C'était le sport régional.
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11: 17h42, donc 43 minutes, c'est le moment de vous dévoiler quelle était notre bonne réponse pour notre concours pour l'étude les mettre en ordre aujourd'hui. Donc, nous avions quatre gros succès des années 80-90. Alors, on avait Vogue de Madonna, on avait Rhythm is a Dancer avec Snap, Pump Up the Jam avec Technotronic et aussi Wannabe avec les Spice Girls. Donc, voici les bonnes années. Donc, le bon ordre, finalement, c'était la bonne réponse, c'était 3. Donc, Pump Up the Jam, Technotronic, c'était 1989. Vogue de Madonna, 1990. Rhythm is a Dancer de Snap, sorti en 1992. Et Wannabe de Spice Girls, sorti en 1996. Encore une fois, on a eu une grande majorité de bonnes réponses. Donc, félicitations si vous avez eu la réponse 3. Vous êtes éligible pour le tirage de vendredi. Je vous rappelle qu'on va faire tirer un Familial 4 pour emporter ou 4 choix du rôtisseur offert par votre restaurant Saint-Hubert Express de Bathurst. Et on va écouter justement l'une de ces chansons. 1996 avec les Spice Girls. Voici Wannabe.

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2: Partiellement nuageux avec de la fumée par endroits et 30 % de probabilité d'averse en soirée et risque d'orage. Dégagement par la suite au cours de la nuit prochaine avec des vents d'ouest à 20 km/h, rafale à 40, minimum de 15. Du soleil demain jeudi, ça devient alternance soleil-nuage le matin avec des vents d'ouest à 20 km/h, rafale à 40, un maximum de 20 degrés.
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Richie J avec Hero sur la Superstation, 18h14, c'est déjà l'heure de ma dernière intervention. Fred Parent qui animait votre 3 à 7 de ce milieu de semaine en ce mercredi 15 juillet. Je vous invite à surveiller la page Facebook officielle des journées hospitalité de Bathurst, donc connaître tous les événements qui se déroulent dans le coin et surveiller la page Facebook également de la Superstation parce que régulièrement, on donne l'information, on partage aussi des informations pertinentes.

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0: Bonsoir et bienvenue au Bingo UCT. Mon nom est Kevin, je serai votre animateur pour ce soir. Good evening and welcome to UCT Bingo. My name is Kevin and I'll be your host for tonight. Nous allons commencer avec la partie misto sur la carte noire. Il y a une balle frime. Vous aurez besoin de deux lignes seulement pour une chance de gagner 500$. We'll start with the early bird game on the black card. There is a wild ball. You'll need two lines only for a chance to win $500. Bonne chance. Good luck. G52, G52. Vous pouvez poinçonner tous les chiffres qui se terminent par 2. You can tab all numbers that end with 2. Nous allons vous donner un instant. We'll give you a moment.
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0: Nous sommes de retour. We're back. N31.

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We have a possibility of a winner. Nous avons au moins un gagnant. We have at least one winner.

Nous avons une gagnante. We have one winner, Lucie Comeau. Félicitations. Congratulations. Nous passons maintenant à la partie numéro 1 sur la carte bleue. C'est la partie autour du centre pour une chance de gagner 300$. We're now playing game number 1 on the blue card. It's the around the free game for a chance to win $300. Bonne chance. Good luck. La balle chanceuse pour ce soir est le G52. The lucky ball for tonight is G52. Nous commençons maintenant la partie. We're now starting the game. G53, G53.

Tell une gagnante. We have one winner. Rachel Vienno, félicitations. Congratulations. Nous allons maintenant jouer la partie numéro 2 sur la carte orange. Vous aurez besoin de deux lignes ou une ligne et les quatre coins pour une chance de gagner 300 $. We're now playing game number 2 on the orange card. You'll need two lines or one line and four corners for a chance to win $300. Bonne chance. Good luck. I-26,

Nous avons la possibilité d'un gagnant. We have a possibility of a winner. Nous avons au moins un gagnant. We have at least one winner.

C'est vraiment deux gagnants. We have two winners. Valérie O'Hearn et Carole Noël. Félicitations. Congratulations. Nous jouons maintenant la partie numéro 3 sur la carte verte. Vous aurez besoin de deux lignes ou une ligne et les quatre coins pour une chance de gagner 300$. We're now playing game number 3 on the green card. You'll need two lines or one line and four corners for a chance to win $300. Bonne chance. Good luck. I-17.

0: Selon deux gagnants, we have two winners, Nathalie Gionnet et Elisabeth Picot. Félicitations. Congratulations. Nous allons maintenant jouer la partie numéro 4 sur la carte jaune. Il y a une balle frime. Vous aurez besoin de deux lignes seulement pour une chance de gagner 300 $. We're now playing game number 4 on a yellow card. There is a wild ball. You'll need two lines only for a chance to win $300. Bonne chance. Good luck. Au 69, au 69. Vous pouvez poinçonner tous les chiffres qui se terminent par 9. You can dab all numbers that end with 9. Nous allons vous donner un instant. We'll give you a moment.
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0: Nous sommes de retour. We're back. N36, N36.

Nous avons deux gagnants. We have two winners. Rodrigue Deschênes et Charlene Perry. Félicitations. Congratulations. Nous allons maintenant jouer la partie numéro 5 sur la carte rose. Vous aurez besoin de deux lignes ou une ligne et les quatre coins pour une chance de gagner 300$. We're now playing game number 5 on the pink card. We'll need two lines or one line and four corners for a chance to win $300. Bonne chance. Good luck. Au 74, au 74.

Nous avons la possibilité d'un gagnant. We have a possibility of a winner. Nous avons au moins un gagnant. We have at least one winner.

C'est une gagnante. We have one winner. Carole Haché. Félicitations. Congratulations. Nous allons maintenant jouer la partie numéro 6 sur la carte grise. Vous aurez besoin de deux lignes ou une ligne et les quatre coins pour une chance de gagner 300$. We're now playing game number 6 on the gray card. You'll need two lines or one line and four corners for a chance to win $300. Bonne chance. Good luck. J'ai 52, j'ai 52,

Ça a deux gagnants. We have two winners. Georgiane Landry et Bernice Benoît. Félicitations. Congratulations. Nous allons maintenant jouer la partie numéro 7 sur la carte vers Lyme. C'est la partie Crazy Tea. C'est une partie progressive, donc gardez vos cartes pour la partie pleine carte. C'est pour une chance de gagner 500$. We're now playing game number 7 on the Lime Green Card. It's a Crazy Tea game. It's a progressive game, so keep your cards for the full card game. It's for a chance to win $500. Bonne chance. Good luck.

Nous avons la possibilité d'un gagnant. We have a possibility of a winner. Nous n'avons pas gagnant. We don't have a winner. Nous continuons à jouer. We continue playing. J'ai 58. J'ai 58.

Ouais, 4 gagnants. We have 4 winners. Meda Kenny, Chantal Lagacé, Colette Reich et Carole Haché. Félicitations. Congratulations. Nous jouons maintenant la partie numéro 8 sur la carte vert lime. C'est la partie pleine carte pour une chance de gagner 5 000 $ avec 49 numéros ou moins, ou 1 000 $ avec 50 numéros et plus. We're now playing game number 8 on the lime green card. It's the full card game for a chance to win $5,000 with 49 numbers or less, or $1,000 with 15 numbers or more. Bonne chance. Good luck.

pour 5 000 $ for $5,000 au 72 au 72.

Nous avons la possibilité d'un gagnant. We have a possibility of a winner. Nous avons au moins un gagnant. We have at least one winner.

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